bye-bye.

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2: Bonjour, vous êtes sur l'émission Demain le grand soir, dans une émission un peu spéciale aujourd'hui, parce que je suis, c'est Félix qui vous parle, je suis en compagnie de Caroline, du collectif Cancer Colère, on est à Poitiers.
3: Bonjour, alors je m'appelle Caroline, j'ai 43 ans et j'ai un cancer du pancréas. Voilà. Okay. Et je suis en rémission.
2: Okay.
3: Voilà, ça c'est la bonne nouvelle,
2: ouais,
3: pour l'instant. Le collectif Cancer Colère, c'est un collectif de malades, d'anciens malades et de futurs malades qui luttent contre les causes structurelles et évitables des cancers, mais aussi des autres maladies qui sont liées, c'est-à-dire les maladies endocriniennes, les maladies auto-immunes. Voilà, on dit cancer, colère, c'est plus rapide, mais en fait, ce qui rejoint tout, c'est la colère plus que le cancer. Mmh. Voilà. Donc, on s'attaque en premier aux violences chimiques,
2: ouais,
3: à l'insécurité chimique. Donc, le plus grand représentant de ça, c'est... la plus grande, c'est l'industrie de l'agrochimie. Mais ce sont aussi les inégalités sociales.
2: Ouais.
3: Donc on essaie d'attaquer de front ces deux engins de mort.
2: Ok. Très bien. Et du coup, le collectif, il a été créé quand? Ça fait combien de temps qu'il existe?
3: Alors, il a été créé avec la loi du plomb. Lorsque Fleur Breteau, qui a fondé le collectif, était en chimio au tout début de l'année 2025, Lorsque la loi du plomb est arrivée au Sénat, elle, à ce moment-là, dans son lit d'hôpital en chimio, entendait parler de la loi du plomb et se disait bah, « c'est pas possible, ça peut pas passer, c'est complètement absurde, on ne peut pas avoir des représentants du peuple qui appuient sur un bouton pour qu'il y ait plus de morts, ce n'est pas possible ». Et en fait, si, il y a des gens qui ont fait ça, donc elle est sortie d'elle-même, comme elle le raconte, et a dessiné ce logo. Enfin, c'est pas elle, c'est ses doigts, c'est à un moment son corps qui a parlé, parce que le cerveau ne suivait plus, parce que c'est trop violent, a dessiné ce logo de cancer colère. Et donc, elle a fondé le collectif derrière. Et le collectif a été connu réellement lors du vote à l'Assemblée nationale le 8 juillet dernier, lorsqu'elle était invitée avec d'autres ONG, pour assister au débat et au vote. Et elle avait accepté de venir pour essayer de... Elle était encore en chimio, en sortie de chimio, elle avait encore le crâne chauve, et elle s'est dit, je vais essayer de poser un instant de solennité et qu'ils voient qu'en fait c'est sérieux ce dont on parle. Et peut-être qu'ils prendront leurs responsabilités, et pas du tout. Donc là, c'est sorti un peu tout seul, c'était absolument pas prémédité. Elle a fait ce cri que tout le monde a entendu, vous êtes les alliés du cancer et nous le ferons savoir. Ce que les vidéos ne montrent pas toujours, c'est qu'à ce moment-là, elle désigne du doigt la droite et l'extrême droite, qui ont unanimement évidemment voté pour la loi du plomb. Et ce qu'on entend peu, ce qu'on sait peu, c'est qu'ils ont ri au moment où elle s'est écriée... Vous êtes les alliés du cancer. Il n'y a pas que qui ont ri, il y a aussi beaucoup de centristes. Donc c'est là que le mouvement a été connu, c'est là que moi je l'ai connu. Moi à ce moment-là j'étais en chimio et j'étais dans ma cuisine et je me revois vraiment avoir une décharge électrique dans le ventre. Alors le ventre est en plus une zone très sensible pour moi. Et je me souviens un mélange de joie et de colère. De colère évidemment face à ce qui venait de se passer, de joie également, de me dire qu'il y avait quelqu'un qui avait un endroit où réunir tout ça, et surtout que cet endroit, en fait, c'était pas simplement un cri contre la maladie, c'était simplement une compréhension en fait que tout était lié, les facteurs économiques, les facteurs environnementaux, la santé, et qu'en fait tout ça, ça participait d'une même mécanique, et qu'il y avait un endroit pour lutter contre tout ça. Donc, dans les jours qui ont suivi, j'ai évidemment beaucoup nourri tout ça. Et en fait, quand on est en chimie, on ne dort pas bien parce qu'on est claqué, on est crever, mais on est bourré de plein de médocs, dont des corticoïdes, qui empêchent de dormir. Alors c'est un peu horrible, parce qu'on n'a qu'une envie, c'est de dormir, mais on ne peut pas. Donc on fait des insomnies, et là, au milieu de la nuit, bah, on se trouve des activités plus ou moins constructives. Et une nuit, je suis allée faire fouiller cancer colère sur Internet. À l'époque, il n'y avait pas de site, c'était un peu... voilà, je n'ai pas trouvé tout de suite, mais quand j'ai trouvé, j'ai envoyé un message et on m'a répondu assez rapidement, et c'est comme ça que j'ai rejoint le collectif.
2: D'accord.
3: Voilà.
2: Vous êtes combien dans le collectif, tu sais ou...
3: Alors, c'est un collectif, ce n'est pas une asso, ni un parti, okay. Donc il n'y a pas de carte d'adhésion. Ouais. Et... on a une estimation, mais qui est assez parcellaire. On a en ce moment de recenser 800 membres.
2: D'accord.
3: Mais par exemple, je donne souvent comme exemple une camarade à côté de chez moi qui me dit, dès que je suis à la retraite, alors c'est bientôt, maintenant c'est en février, hein, elle me dit, dès que je suis à la retraite, je rejoins le collectif, là j'ai pas le temps.
2: Ouais.
3: Sauf que, en attendant... Eh ben, elle imprime des tracts, elle fait de l'affichage, elle passe des messages. Elle est déjà membre,
2: ouais, ouais.
3: Tout à fait. Simplement, elle n'a pas son nom dans un tableau Excel.
2: Bien sûr.
3: Donc voilà, dans les tableaux Excel, il y a 800 personnes, mais en vrai, des sympathisants, des gens qui aident tout le temps. Voilà, c'est un collectif et c'est là, et on y tient. C'est pas une asso. Voilà.
2: Ouais. Très bien. Et comment est-ce que vous fonctionnez justement du coup?
3: Alors,
2: vous avez des cellules ou...
3: Il y a des antennes,
2: c'est ça.
3: Il y a des antennes.
2: Cellules, c'est un petit peu...
3: Des cellules, pourquoi pas. Ça rappelle d'autres temps, mais
2: voilà,
3: pourquoi pas.
2: C'est ça.
3: Alors, il y a des antennes, oui, c'est ça. En fait, en fonction des territoires.
2: Ouais.
3: Parce que le truc, c'est qu'on a juste un an. Et en fait, en un an, on n'arrive pas en fait, à tout mener de front, à la fois la structuration et l'action, parce qu'il y a tellement de taf, parce que l'agenda législatif est tellement violent, et c'est a priori volontaire, hein, on se fait tabasser quand même la tronche, c'est en continu, que ce soit au niveau national ou européen. Donc on essaye de se structurer en même temps que de bosser, c'est compliqué. Donc on a besoin en fait... de force locale et de personnes qui parfois sont initiatives, ont un peu plus de temps, ont un peu plus de force, ont un peu plus l'habitude pour créer des antennes. Parce qu'en fait, la force aussi de cancer colère, c'est qu'on arrive à rassembler des gens qui ont déjà un passé militant et d'autres pas du tout. Il y a des gens qui sont malades, il y a des gens qui ne sont pas malades. Ça fait une diversité qui est extrêmement riche. Qui en termes d'organisation n'est pas toujours très fluide, mais ce n'est pas grave en fait, c'est juste qu'il faut faire avec. Donc c'est vrai que parfois il y a des territoires où il n'y a pas encore d'antenne parce qu'on attend d'identifier quelqu'un qui va pouvoir porter la structuration d'une antenne. En fait, la France est coupée en grosses régions, plus ou moins les régions administratives, mais même pas vraiment. Par exemple, nous on est en Nouvelle-Aquitaine. La Nouvelle-Aquitaine, c'est plus grand que l'Autriche. Ça n'a aucun sens.
2: Ouais.
3: Donc, par exemple, moi, je m'entends très bien avec les camarades basques. C'est super, on communique beaucoup. Mais pour des actions quotidiennes, c'est pas simple. Donc, par exemple, on a redessiné le Poitou-Charentes, auquel on tient un petit peu, et qui a une zone d'action qui a beaucoup plus de sens.
2: Qui est déjà grande,
3: mais qui, en termes de terre de lutte, en fait, fait sens.
2: Ouais.
3: Parce que du coup, on a 86, là autour de Poitiers, où il y a pas mal de trucs, mais il y a le 79 avec les bassines, avec pas mal de choses, et le 79 en plus qui est tirant en longueur, pareil, qui n'est pas simple. Le 16 où il y a le cognacier, on a encore d'autres problématiques plus liées aux vignes. Et dans le 17, alors là, les clusters de la Rochelle à fond. Mais on n'est pas très loin les uns des autres, et donc il y a un maillage qui est plus facile à faire. Donc, ça dépend complètement des régions. Et donc, après, il y a au niveau national une coordination nationale qui travaille quand même aux stratégies et à l'organisation générale. Et il y a des groupes de travail qui sont organisés un peu nationalement et auxquels tout le monde dans la France entière peut participer. Que ce soit de l'enquête, parce qu'il y a des travaux d'enquête, il y a des travaux de communication, il y a des travaux de plein de choses, enfin il y a plein de communications.
2: Justement, est-ce que tu peux détailler un petit peu ces...
3: Je peux quand même parler du groupe enquête.
2: Ouais.
3: Le groupe enquête, en fait, il a une fonction assez chouette qui est de synthétiser des problématiques et de faire des fiches. Parce qu'en fait, on a un truc à cancer colère, c'est qu'on s'empêche de dire des conneries, contrairement à un paquet de monde qu'on peut écouter dans... dans la presse, ou voire pire à l'Assemblée nationale ou au Sénat, où on a tendance à entendre des choses qui sont absolument pas justes scientifiquement, ce qui est un drame démocratique d'entendre dans les enceintes de la République, c'est pas des contre-vérités, c'est des mensonges parce qu'ils le savent. Ils le savent, oui, oui. Des mensonges. Et donc nous, on se fixe ce truc qui peut paraître absurde à l'heure du trumpisme et de... Et voilà. Mais nous, on essaie de dire des choses... Enfin, c'est pas on essaie, on dit des choses qui sont vérifiées. Donc, on travaille sur les travaux avec les travaux des chercheurs pour ce qui est de la partie scientifique. La partie législative, c'est pareil. Enfin, on fouille, on vérifie, on demande vérification. Et quand on fait que ce soit des postes, que ce soit des fiches, on fait relire par des scientifiques.
2: D'accord.
3: Amis, par des scientifiques du CNRS notamment, qui vérifient qu'on ne dise pas des conneries.
2: D'accord. Donc vous avez
3: et que les chiffres qu'on donne sont vérifiés toujours. Ouais. Donc le groupe enquête, et il a un rôle majeur.
2: Ouais.
3: Voilà, parce que du coup, on va s'en servir pour le porte-parole, pour la communication. En fait, on va aller piocher ça. Quand il y a un sujet qui apparaît ou qui nous semble faire sens et qu'on a envie de creuser, on leur demande voilà, de farfouiller et de nous donner les chiffres vérifiés, établis. Donc quand on dit quelque chose... On peut nous attaquer, c'est inattaquable.
2: Du coup, bon, j'ai pas vérifié, je suis allé voir le site de Cancer Colère. Oui. On trouve aussi beaucoup d'informations et de... alors, je trouve plus le mot. Il y a une espèce de... un compte-rendu ou quelque chose comme ça par rapport à... je suis désolé, j'aurais dû le noter.
3: Pas de souci.
2: Mais en tout cas, tout est sourcé, c'est
3: oui.
2: Super intéressant,
3: oui.
2: Il y a toujours des liens vers les oui. différentes sources, etc.
3: C'est exactement ça, voilà, c'est ça, ça rejoint, voilà, exactement, c'est ça, tout ce qu'on dit, c'est sourcé, c'est vérifié, oui.
2: D'accord, et donc, vous avez des liens avec la communauté scientifique,
3: oui.
2: Avec des spécialistes, avec...
3: Alors en fait, c'est ça qui est passionnant, c'est qu'on a des liens avec des médecins, on a des liens avec des chercheurs, mm-hmm. En fait, on a des liens de divers ordres. On a des liens déjà d'inter-orga. Par exemple, je pense à l'AMLP. C'est une association. AMLP, c'est Alerte Médicale contre les Pesticides et les Perturbateurs Endocriniens.
2: Okay.
3: C'est voilà, des médecins qui luttent contre les pesticides et les perturbateurs endocriniens, comme son nom l'indique, et avec qui on peut monter des actions. On peut faire des manifs, mais on peut aussi faire... des réunions d'information publique, ça permet, enfin voilà, d'avoir des angles, d'autres angles, et voilà, d'avoir des médecins avec nous qui posent qui posent les choses, quoi, et puis ce qu'ils voient dans leur cabinet tous les jours, et voilà, donc ceux-là sont engagés. Après, il y a des gens qui sont pas forcément engagés, il y a des gens notamment au CNRS, mais pas que, hein, qui disent, il y en a qu'on voit dans la presse, d'autres pas. Parce que ceux qui ne sont pas dans la presse, ce n'est pas parce qu'ils ne sont pas d'accord, c'est simplement qu'ils ont peur de perdre leur budget recherche. Ça, c'est un drame aussi, hein, s'ils ont des pressions quand même pour ça. Mais globalement, tous ces gens en fait, nous disent, nous, ça fait 60 ans qu'on hurle la même chose, qu'on ne nous écoute pas, on n'en peut plus. Cancer Colère, vous avez réussi à poser des sujets et à faire bouger les lignes. Merci, continuez, faiblissez pas et allez-y. Quoi. Donc, c'est pour ça qu'on est quand même vachement rassurés et que parfois... Parfois, on est en colère, on s'agace. Et moi, il n'y a pas longtemps, j'ai fait une fiche. J'ai dit « Ouais, j'étais énervée après les cyanobactéries. » Donc, j'ai fait une fiche et on me dit « T'inquiète, tu peux l'envoyer à un tel. Il pourra vérifier. » Et je dis « Ouais, super. » On a des liens permanents avec plein de scientifiques, surtout des médecins et des chercheurs. Mais il y a des biologistes, il y a tout ça. Et voilà, qui, eux, considèrent que leur travail... de recherche n'est pas assez entendue. Là, on est dans une ère, je parlais tout à l'heure de l'ère trumpisme, de contre-vérité, où on remet en cause les travaux de la science, où on fait tout pour les discréditer. C'est de l'acné cancer colère, hein, de toute façon. C'est que les scientifiques, on a Rachel Carson qui disait il y a 60 ans, mais depuis, ça ne s'est jamais arrêté. On a des paysans qui le disent aussi depuis 60 ans. On a des familles de victimes qui sont en procès contre Monsanto depuis 15-20 ans. Ça ne bouge pas. Donc maintenant, c'est les malades eux-mêmes qui sont obligés de sortir de leur chambre de chimio, qui sont obligés avec des neuropathies d'aller se prendre des lacrymos dans la tronche pour aller dire stop, il faut arrêter. C'est politique mortifère.
2: Ouais.
3: Donc c'est un autre angle, mais oui, on est entouré, bien entendu, par tout type de scientifiques.
2: Mais justement, tu parlais de liens, enfin tu parlais de paysans qui,
3: oui.
2: paysans et paysannes qui parlent de pesticides justement. Mmh. Vous avez, c'est pareil, vous devez avoir des liens avec beaucoup de gens dans la communauté agricole.
3: Mais avec qui on travaille le plus quotidiennement, c'est avec la Confédération paysanne,
2: ouais,
3: qui
2: ça.
3: Pourtant n'est pas un syndicat de paysans de bio.
2: Oui.
3: Parce qu'il y a la FNAP, par exemple, qui est un syndicat de paysans bio. Évidemment, ils sont avec, enfin, on marche ensemble, on fait des manifs ensemble, il n'y a pas de problème. Et y a, après, il y a le MODEF et plein de syndicats de paysans bio. Mais ce qui est super intéressant avec la Confédération paysanne, c'est que ce ne sont pas des gens qui luttent pour le bio. Mmh. Simplement, ils voient que c'est la seule solution, en fait.
2: Ouais.
3: Mais que c'est la seule solution aussi d'un point de vue économique pour eux. Que c'est la seule solution pour éviter l'accaparement des terres, enfin que c'est toujours les mêmes sujets, l'accaparement de l'eau, et que c'est la seule solution pour aller vers la souveraineté alimentaire. La vraie souveraineté alimentaire, pas celle dont parle Jenny Genevard, qui n'a rien à voir avec la souveraineté alimentaire, bien entendu. Et la Confédération paysanne, on organise beaucoup de choses avec eux. L'événement du 3 octobre, dont on parlera peut-être après,
2: tout à fait, oui.
3: C'est avec eux, et j'étais encore avec eux ce week-end. On a fait une table ronde avec une camarade de la conf, encore ce week-end, sur l'agro-industrie. Et,
2: pour revenir à la question de la souveraineté alimentaire, est-ce que tu peux nous expliquer ce que c'est que la souveraineté alimentaire? La vraie.
3: Alors, la vraie, c'est pas moi qui me dis, c'est non. La Via Campesina. Moi, je reprends la définition de la Via Campesina, le plus grand syndicat d'agriculteurs mondial, qui définit la souveraineté alimentaire de manière très simple et logique, qui est le droit des peuples à choisir son alimentation et à se nourrir lui-même. Ce qui est complètement logique. En
2: fait. Oui, bien sûr, mais je pense que c'était important de le poser là, tu vois.
3: Voilà.
2: Parce que, effectivement, on est d'accord, comment dire, ce qui nous est présenté comme souveraineté alimentaire par notre gouvernement ne correspond pas à ça, en fait.
3: Ah, mais ça n'a aucun lien.
2: Voilà.
3: Ça n'a aucun lien. Annie Genevard parle de souveraineté alimentaire. En fait, on ne comprend même pas bien ce qu'elle veut dire. Hein. En vrai, mais je ne suis pas sûre qu'elle-même comprenne très bien ce qu'elle veut dire. Elle emploie des mots pour faire joli, parce que souveraineté alimentaire, évidemment, tout le monde se rassemble autour de ce terme.
2: De souveraineté.
3: De souveraineté, voilà.
2: Oui, bien sûr.
3: Mais ce qu'elle prône, le modèle qu'elle défend, c'est tout sauf la souveraineté alimentaire, au sens où ne plus avoir de paysans et de paysannes, avoir une agriculture qui est entièrement confiée à des industriels qui ne font que produire pour l'exportation, à quel moment ça nourrit les Françaises et les Français? Ça ne nourrit absolument personne, ça ne fait qu'assécher les sols, ça ne fait qu'assécher les rivières et ça ne fait que nous rendre malades. Et faire croire aux gens que c'est nourrir les Français et la planète, parce qu'en plus, non seulement ça ne nourrit pas, les Françaises et les Français, c'est évident, voilà, la grande majorité de ce qui est produit, c'est pour l'exportation. Mais c'est exporté où et comment? Parce qu'après, on peut parler de colonialisme chimique aussi. Ça, j'aime bien parler de colonialisme chimique.
2: Mais je t'en prie.
3: Non, c'est pareil, ça peut durer hyper longtemps. Mais ce n'est pas non plus bosser pour la souveraineté alimentaire des pays d'Amérique du Sud ou d'Afrique que de leur envoyer des céréales pesticidées pour nourrir des bovins.
2: Et stériles.
3: Oui, bien sûr. C'est ça, pour aller contaminer, et des engrais, pour aller contaminer leurs terres, pour aller contaminer leurs animaux, pour aller contaminer leur sol, que leurs propres paysans et paysannes ne peuvent pas travailler et sont rendus malades par les produits qu'ils manipulent. Donc personne n'est souverain dans cette histoire-là, ni eux ni nous.
2: Bah, les seuls qui sont entreprises, voilà.
3: Voilà, les industriels sont parfaitement souverains. Voilà, eux, ils font absolument ce qu'ils veulent.
2: Voilà.
3: Mais sinon, personne n'est souverain.
4: Et maintenant, une petite pause musicale, Félix, avec les Cowboys Fringants, 8 secondes.

0: T'es allé à Cambrai le week-end dernier, enfin pendant plusieurs, plus que le week-end d'ailleurs,
1: Oui.
0: parce qu'il y avait un rassemblement pour justement protester, voire empêcher la création d'un canal qui relie la Seine à
1: À l'Oise. Mais en fait, il y a
0: l'Oise, voilà,
1: déjà un
0: ok.
1: canal, c'est ça?
0: Ok.
1: Il y a déjà un canal depuis très longtemps qui relie, mais le problème c'est que ce canal, qui est plus que centenaire, en fait il fait travailler des petits bateliers, des familles de petits bateliers. Il peut supporter des bateaux jusqu'à 900 tonnes et ce n'est pas suffisant pour
0: L'industrie.
1: l'agro-industrie qui voudrait pouvoir voir circuler des péniches de. Enfin, pas des péniches du coup, enfin,
0: Oui,
1: des
0: des
1: cargos de
0: paquebots, oui.
1: 4000, de 4000 tonnes. Et relier en fait. Même là, dans les Hauts-de-France, on peut parler de colonialisme et de colonialisme chimique, parce que, en gros, des grosses entreprises parisiennes veulent pouvoir exporter à moindre coût et relier le nord de l'Europe, Amsterdam, enfin,
0: Oui.
1: Rotterdam et la Belgique, tout ça, pouvoir partir de là-bas. Et polluer les Hauts-de-France, risquer des inondations en Hauts-de-France, parce que le canal est prévu sur des passements de 25 mètres de haut, enfin bon, il
0: Ah
1: y a
0: oui,
1: des
0: d'accord.
1: inondations, c'est enfin, c'est
0: OK.
1: n'importe quoi, 20 mètres souterrains, il passe sur des ponts, enfin regarde, c'est une aberration. Donc la construction du méga canal, c'est encore détourner des rivières, assécher l'eau, c'est massacrer des hectares et des hectares de terres agricoles, bien entendu. Et autour, ils ont prévu, parce que comme ils sont futés, ils se sont dit, ouais, mais s'il pleut, si on n'a pas assez d'eau pour remplir, parce que c'est un canal d'eau douce, hein, et ben on va construire une, c'est même pas une méga, une giga bassine, 22 fois plus grosse que celle de Sainte-Soline,
0: Ok.
1: pour aller puiser. Et donc, je rappelle juste, une bonne fois pour toutes, que les bassines, c'est pas de l'eau de pluie, hein, c'est puiser dans les nappes phréatiques. Donc, ils vont aller puiser de l'eau dans les nappes phréatiques pour remplir une méga bassine 22 fois plus grosse que celle de Sainte-Soline, pour au cas où le canal serait pas assez, il n'y aurait pas assez d'eau. C'est complètement délirant, quoi. Enfin, donc évidemment assécher tout ce qu'il y a autour, enfin tout le bassin versant, n'importe quoi. Ils veulent aussi, pour aller avec, parce que là on parle de transport de céréales, pesticides, des trucs comme ça. Et bien pour aller avec, ils doivent agrandir une grosse usine d'engrais,
0: D'accord.
1: parce qu'on n'a pas assez.
0: Bah oui, non, c'est sûr.
1: Et voilà. Donc c'est déjà en fait une terre là-bas. Enfin, moi je te dis ça, c'est pas moi qui l'invente. En fait, j'ai fait une table ronde avec une personne qui est de là-bas, qui représente en fait pas mal de malades du coup de ces usines-là et enfin moi, qui voit elle au jour le jour en fait tous les ravages en termes de santé, en termes de terre, enfin voilà de terres agricoles ravagées tout ça. Et c'est elle qui nous dit, mais en fait, on a vraiment l'impression d'être sacrifié. Quand on regarde les cartes, on voit que les Hauts-de-France, sur les, enfin, sur les taux de pesticides, on est entre le rouge et le violet. Enfin, mais du coup, ils s'en foutent parce qu'ils ont cet argument de, mais vous aurez du travail. Mais du travail dans quelles conditions? Ça, c'est pareil, on peut en parler avec Syngenta, mais c'est exactement la même chose là-bas, quoi. Travailler dans quelles conditions, si c'est pour mourir à 50 ans d'un cancer? Parce que c'est exactement ça qui se passe. Et on les tient avec ça, on dit
0: Oui, mais c'est bien pratique pour eux, puisque ça veut dire qu'il n'y a plus besoin de payer la retraite.
1: oui, mais c'est. Enfin, on est encore sur une démarche colonialiste,
0: L'État est
1: quoi.
0: gagnant aussi là-dessus.
1: C'est encore une démarche
0: Oui.
1: colonialiste. Leur vie valent moins que celle des autres. Et on peut polluer, on peut tuer les gens là-bas, ça pose aucun problème. Donc le méga canal, enfin, en fait, on pourrait lister parce que c'est. Enfin, c'est. Je vais dire une ânerie, hein, mais ce week-end, j'entendais parler bon, du méga canal et d'autres projets, parce qu'évidemment,
0: Il y
1: on
0: en
1: est
0: a
1: là
0: d'autres.
1: aussi pour parler entre nous de chacun un petit peu des luttes qu'on a dans nos territoires. Et moi, je me suis dit, le prochain rassemblement, il faudrait que nous, malades, on rapporte de chimio des sacs à vomi. Parce qu'il y a vraiment des moments où on se dit, mais c'est pas possible. On entend des histoires, on se dit, non, mais là, il faut un sac à vomi, parce que. Se dire que. Ah oui, parce que ce que j'ai pas dit quand même, c'est que le méga canal, c'est de l'argent public, hein, c'est 100%
0: Ah oui,
1: d'argent
0: bien sûr.
1: public, une grande partie français et le reste européen.
0: Ok.
1: Mais c'est de l'argent public.
0: Et c'est poussé par qui?
1: Oh ben c'est pour ça. Mais par qui non, mais toujours les mêmes.
0: Bah, disons-le quand même, je pense.
1: Ah bah par la FNSEA, par. Et consorts, enfin du coup, par tout. Qui dit FNSEA dit l'agro-industrie. Qui dit agro-industrie, on peut citer Avril par hasard. Oh, bah tiens, c'est les mêmes. Mais après, on peut citer bah, du coup toutes les grosses firmes de pesticides qui vont avec. Hein. On peut citer Monsanto, Bayer, Syngenta, Nufarm. Je n'ai pas tous en tête parce que j'essaye d'oublier. Je fais assez place dans ma tête et c'est vrai qu'il y a des.
0: Des entreprises qui ont accessoirement pour certaines un pendant pharmaceutique.
1: Oui aussi, bah, voilà. Bayer Monsanto typiquement, c'est en fait par exemple on comprend toujours pas à quel moment c'est possible légalement que la même entreprise produise les pesticides qui nous rendent malades et les médicaments de chimiothérapie qui nous soignent et que à toutes les étapes ils gagnent des sous. De l'argent public,
0: des subventions
1: et y a les subventions, mais il y a aussi tout simplement la solidarité nationale, la Sécu. On rappelle, c'est la solidarité nationale qui paye, je sais plus, je crois 17 milliards par an de
0: médicaments.
1: Alors, c'est que j'ai peur de dire une ânerie, justement. Tu vois, par exemple, là, je crois que c'est 17 milliards de médicaments anticancéreux. Les cancers.

0: chronique qui vont le payer. Oui. Et il faut qu'on les responsabilise, il faut qu'on touche ça. Aux ALD, aux affections de longue durée. Et après, on nous dit, mais pourquoi vous êtes en colère? C'est une émotion très répréhensible. Oui. Voilà. Nous, à notre sens, c'est pas tout à fait à nous de payer ça. Mais après, nous, la bonne nouvelle, quand même, dans tout ça. Parce que c'est vrai que quand on parle, souvent, on nous dit, mais c'est horrible le tableau que vous faites. Nous, en fait, on apporte plein de solutions. Par exemple, nous, on a une solution pour le trou de la sécu qui est assez simple, qui est d'arrêter de rendre les gens malades.
1: Oui, c'est pas mal. C'est pas mal, hein?
0: Bah oui, ça fait déjà des milliards d'économiser. Ah, oui. Sachant que, juste pour les cancers, le CIRC, le Centre International de Recherche contre le Cancer, évalue à entre 40 et 50% le taux de cancer qui serait d'origine environnementale.
1: Si tu veux partager d'autres bonnes pistes, d'autres...
0: Ah, bah, il y en a plein des bonnes pistes. On parlait de subventions. Parce qu'on nous dit, mais il n'y a pas d'argent, mais comment on va faire pour aider tous ces gens là, faire de l'agriculture bio, tout, c'est pas possible. Alors si, hein, c'est possible. En fait, hein, mais rien que la PAC, je ne parle même pas des sous français, rien que la PAC, il n'y a que 8% de la PAC qui est consacrée à l'agriculture biologique, et c'est uniquement pour l'installation, même pas pour le maintien. Mmh. Quand il reste des sous, ces reliquats-là, ils sont en train d'être pompés par les assurances privées. Ça passe. Les subventions, pareil, en France, hein, sont aussi fléchées pour l'agriculture industrielle. Je ne parle pas de conventionnel, parce que conventionnel, ça laisserait entendre que c'est normal. C'est industriel. Donc, quand on voit... En fait, on nous laisse entendre que l'agriculture biologique serait du luxe. Et que ces gens-là demanderaient des aides au lieu de se débrouiller par eux-mêmes. Mais moi, je voudrais savoir, l'agriculture industrielle, est-ce qu'elle se débrouille par elle-même? Non, puisqu'elle pompe des milliards et des milliards d'euros de subventions au niveau voilà, français comme européen. J'aimerais voir comment elle fait par elle-même, moi, cette agro-industrie-là, que ce soit les agriculteurs ou les producteurs de pesticides, tout ça. Donc, voilà, moi je dis, si cet argent-là, même si on en prenait que la moitié, mais encore mieux, si on prenait tout cet argent-là pour le consacrer à aider les paysannes et les paysans qui travaillent à essayer de nous nourrir, qui travaillent la souveraineté alimentaire et qui travaillent à ne pas nous rendre malades, bah, ça irait mieux. Hein.
1: Donc il y aurait moins de malades.
0: D'autant plus que, pareil, c'est dans les trucs à rappeler, dans les arguments, on entend parfois des aberrations scientifiques du style ça n'existe pas, les alternatives, on ne peut pas produire de betteraves, on ne peut pas produire de pommes, on ne peut pas produire de cerises sans pesticides et noisettes aussi. Alors, bonne nouvelle, j'ai envie de raconter une petite anecdote. J'étais à l'Assemblée nationale le 11 février dernier, quand il y a eu le fameux débat sans vote sur la pétition. Après le vote sans débat, il y a eu le débat sans vote. Oui. J'ai eu non pas le plaisir, voilà, non, c'était pas un plaisir. Hein. 3 heures à entendre, à se faire insulter, c'était pas du tout un plaisir. Mais voilà, j'ai assisté pendant ce temps-là à ce débat-là. J'ai vu Annie Genevard brandir le rapport de l'INRAE qui venait de sortir, qui disait, et elle brandissait ce rapport et elle disait mais vous voyez bien qu'il n'y a pas d'alternative, c'est l'INRAE qui le dit. Alors, il faut savoir que nous, on savait ce qu'il y avait dedans, mais elle aussi, elle le savait, mais elle faisait semblant de ne pas le savoir, donc elle ment à ce moment-là. L'INRAE, le lendemain même de l'Assemblée nationale, quand elle a raconté n'importe quoi, a mis sur son site « C'est faux, notre rapport dit l'inverse, il dit que oui, les alternatives existent, que oui, ça fait 10 ans qu'on a fait multitude de thèses dans tous les sens, que non seulement ça existe techniquement, mais qu'en plus, en étudiant la rentabilité, ça marche aussi, en fait. Donc, oui, ça existe. Ce sont des choix. Et, bon, j'ai entendu d'autres mensonges. Un jour, là, il disait, oui, mais l'EFSA... Alors, c'est vrai que l'EFSA, la sécurité européenne, l'Agence de sécurité alimentaire européenne, alors, ce ne sont pas de dangereux gauchistes. Hein, très, très loin, s'en faut. Mais vraiment très loin, s'en faut. Eh bien, le même jour, Annie Genevard dit, oui, ça, elle a dit qu'il n'y a pas de problème avec l'acétamipride. Eh bien, c'est faux aussi. L'EFSA a dit, non, en fait, les études ont été mal faites il y a longtemps, elles sont incomplètes, donc on ne peut pas tout de suite interdire, puisque on se base sur des études qui ont 15 ans et qui ont été faites n'importe comment. En revanche, là, ce qu'on peut constater, c'est qu'il y a 72 enquêtes,

0: 72 hein, études qui convergent toutes et qui disent toutes qu'en fait c'est hyper impactant pour les pollinisateurs. Et donc, l'EFSA, à ce moment-là, recommandait de diviser par 5 le taux, le seuil, en attendant d'avoir des études convenables. Donc, l'EFSA n'a absolument jamais dit qu'il n'y avait aucun problème avec l'acétamipride. Enfin, voilà, bon, elle ment en permanence. L'EFSA, aujourd'hui, est vent debout contre Omnibus 10, alors qu'on nous dit « Oui, mais l'EFSA, ils disent qu'il n'y a pas de problème. » C'est faux, c'est faux. Ils mentent. Bon, il y a un truc que je ne comprends pas, c'est que les députés, ils ont une charte, en fait, de déontologie qui dit qu'ils ont l'obligation de défendre l'intérêt général. Alors, je ne connais pas la charte de déontologie des ministres, mais j'imagine qu'ils sont censés également défendre l'intérêt général. On a une ministre de la Santé, personne ne la connaît, elle s'appelle Stéphanie Rist. On ne la voit pas, il y a des gens qui la connaissent depuis la canicule parce qu'elle est sortie de sa cachette pour dire qu'il faut boire de l'eau. Alors ça nous fait doucement rire parce que bon, entre le fait que soit un peu trop tard et que boire de l'eau, bon, on est au courant, mais en plus on a envie de lui dire « Ok Steph, t'as envie de jouer à l'eau, quelle eau ?»
1: Oui.
0: Elle est dans quel état à l'eau ? Parce qu'on peut en parler des points de captage d'eau, on peut en parler de la loi d'urgence agricole, il n'y a pas de souci, je suis calée sur le sujet. Enfin, je veux dire, dans quelle étape elle laisse l'eau ? Parce que Stéphanie Rist, à aucun moment, on l'a vu, ni à l'Assemblée nationale, ni au Sénat, dire « alerte, alerte, va y avoir des gens qui sont malades ». Tout que Annie Genevard défende Arnaud Rousseau, bon, c'est un peu son job. La ministre de la Santé, elle est où ? Elle a reçu une carte postale, là, je ne sais pas si tu as suivi...
1: Alors oui, ça, j'ai vu ça sur le site de Cancer Colère.
0: Oui.
1: Une initiative assez chouette, je trouve, d'envoyer des cartes postales aux députés ou aux ministres.
0: Et aux sénateurs.
1: Et aux sénateurs, effectivement. Pour manifester son mécontentement par rapport à... Alors oui, il faut le dire aussi, nous on est en train d'enregistrer, aujourd'hui on est le 15 juillet.
0: Oui, on tremble. Hein.
1: Parce que, c'est ça, ouais. C'est dans 5 jours, c'est ça, c'est le 20.
0: Demain, il y a la CMP qui commence demain.
1: Demain, ok, d'accord, ouais. Donc dès demain.
0: Et puis il faut voir le casting qu'ils ont fait pour la CMP, pour la commission mixte paritaire.
1: Voilà. La nouvelle loi du plomb sera examinée et votée
0: le 20.
1: Voilà. Du coup, il y a quand même cette initiative populaire, que ce soit chez Cancer Colère ou ailleurs. De toute façon, il y a des pétitions qui ont circulé. C'est aussi ça qui a mis un peu le projecteur sur cette loi. Et c'était vraiment nécessaire, intéressant, etc. Ça a créé beaucoup de discussions, je pense, avec...
0: Mais il y a du pour et du contre. Il y a du pour, parce que c'était effectivement un mouvement complètement incroyable, ces 2 100 000, je ne sais plus combien, de signataires l'année dernière. Sachant que, quand même, c'était l'été, sachant que tout le monde n'a pas accès à France Connect, sachant que tout ça, enfin, voilà. Ça a permis, enfin, qu'on parle d'un sujet primordial, et que beaucoup de gens s'emparent, voilà, de la question des pesticides, de la question de l'agro-industrie, de tout ça. C'est formidable. Moi, ce qui me chagrine quand même, parce qu'on ne peut pas s'empêcher d'en parler, c'est que suite à cette pétition, il y en a une deuxième contre la loi du plomb 2, contre la loi d'urgence agricole. Et cette pétition qui s'approchait des 500 000 nécessaires à l'examen en séance à l'Assemblée, a tout bonnement été supprimée. Enfin, je veux dire, on en est quand même là. C'est qu'il y a une pétition qui a plus de 2 millions de signataires. Il y a un débat à l'Assemblée, et je te dis, j'y étais, c'était lunaire. Mais lunaire, hein, vraiment. Donc, clairement, face à ce mouvement populaire d'ampleur, on n'a pris que du mépris. Je ne sais pas si tu te rends compte quand même, c'est que physiquement, en fait, nous, on venait de faire une manif aux Invalides. Il y avait des représentants de tous les gens que ça peut intéresser. Il y avait des paysannes et des paysans, il y avait des écologues, il y avait donc des malades, des familles de malades, il y avait des chercheurs, des médecins, il y avait tout ça. Moi, j'ai des neuropathies à cause de cette chimio. Rester debout au mois de février pendant des heures, c'était horrible, de douleur. Ils n'ont pas idée. Et je ne suis pas la seule à être malade à y être allée. On sort de là, on arrive à l'Assemblée. J'étais avec une camarade de Cancer Colère malade, hein, et ça se voit, elle était chauve. Et avec nous, je dis en face parce qu'on a été séparés volontairement, il y avait Laure Marivin et Sabine Grataloup, qui sont des mamans d'enfants, pour l'une malade et pour l'autre décédée à cause des pesticides. Et on, pendant 3 heures, on s'est fait insulter. On nous a dit qu'on était hystérique. Mmh. Hystérique. Mmh. Parce qu'on est des femmes. Donc en plus,
1: bien sûr,
0: on est hystérique. Qu'on a utilisé la peur. Enfin, voilà. Bon, bref, c'était horrible. Donc on entendait tous ces mensonges. Et donc, on a été face à un mépris d'une violence inouïe. Donc, peu de temps après, il y a la deuxième pétition. Et là, mais on n'y avait même pas pensé, en fait. Je ne savais même pas que c'était possible. Mais je crois que personne n'y avait pensé. Ils ont fait, ben on va la retirer, quoi. Mais on est à quel degré ? Entre les deux, ils ont nommé Laurent Duplomb comme rapporteur au Sénat. On est quand même à un niveau de provocation qui est complètement délirant. Et après, ils s'étonnent qu'on soit en colère. Alors, moi, j'ai envie quand même, là, maintenant, de reprendre les mots de Sabine Grataloup, dont je parlais là. Elle a fait une vidéo il n'y a pas très longtemps, c'était chez Vert, je crois. Et elle a dit un truc génial que j'avais repris, moi, sur nos réseaux, parce qu'elle a dit merci, Laurent Duplomb. Parce que grâce à lui, on est tous ensemble. Parce que c'est vrai qu'avant, il y avait plein de collectifs de malades qui luttaient chacun de leur côté. Il y avait le CSVPO, le comité de soutien aux victimes des pesticides de l'Ouest. Il y avait plein d'assos, donc eux, ce sont des agriculteurs malades. Il y a des assos d'enfants qui ont des cancers à cause des pesticides. Il y avait plein d'assos un peu disséminés. Grâce à Laurent Duplomb, merci Laurent Duplomb, nous sommes tous ensemble, associations de victimes, de familles de victimes, agriculteurs et tout le monde ensemble.
2: Merci, il est temps aussi de faire une nouvelle pause musicale, Imani, les voleurs d'eau.

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1: C'est vrai qu'on peut le remercier pour ça parce que c'est à une période de division assez profonde dans le pays, mais pas que d'ailleurs. On a des sujets qui peuvent créer l'unité, même si c'est pas des sujets faciles et que c'est rageant. En attendant, enfin bon, je sais pas si c'est une bonne idée de le remercier, mais en tout cas, ça fait du bien aussi de voir ce genre d'énergie, de mouvement fédérateur, quoi.
2: Ah oui, et faut pas oublier aussi les camarades des Drôme. Non, mais parce que j'y pense, parce qu'il y a le chlordécone, là il y a eu le procès du chlordécone, et voilà, les camarades de Coadep et de DAS avec maintenant, enfin voilà, on bosse aussi avec eux, et c'est hyper important de ne pas oublier les camarades des Drôme. Qui sont toujours impactés parce qu'on a arrêté le chlordécone. À l'heure actuelle, il y a toujours 93% de la population antillaise qui a du chlordécone dans le sang. Les procès sont en cours, ils n'arrivent pas à avancer. La reconnaissance de l'État, la responsabilité de l'État n'arrive pas à avancer. Il y a aussi le procès qui est soutenu par Collectif Dioxine Vietnam contre l'agent Orange.
1: D'accord.
2: Et ça a eu lieu, en fait, en plus, dans un mouchoir de poche au mois de juin, il y avait le chlordécone et celui de l'agent Orange. Et pareil, ça n'avance pas. Et donc, par rapport. Parce qu'en fait, c'est Monsanto qui a fait ça. Et là, ça n'avance pas. Enfin, et on est tous ensemble, évidemment, à soutenir Collectif Dioxine Vietnam et tous les malades. Et c'est aussi les questions de colonialisme chimique, donc les questions aussi d'antiracisme. Et donc, oui, on est tous ensemble.
1: Est-ce que vous faites des actions de désobéissance civile, ce genre de choses? Est-ce que vous avez une forme d'organisation par rapport à ça ou...
2: Alors, c'est arrivé. Ça arrivera après, évidemment, on ne va pas... parler là, mais on a eu devant l'Assemblée nationale au mois de novembre, c'était au moment du vote du PLFSS, j'arrive jamais à le dire, du projet de loi sur la sécurité sociale, du budget de la sécurité sociale, où on a des malades qui sont allés faire un petit happening. Après, devant l'Assemblée nationale, c'est 45 secondes grand max. Et je me souviens plus ce qu'il y avait encore là. On avait été bouffé par je ne sais plus quelle actu. On se dit, c'est pas possible. Et on était sur le périph avec avec la Confédération paysanne, les soulèvements de la terre et d'autres camarades. C'était le 9 janvier. Et en fait, c'est tout seul, cancer colère. Comme on est quand même beaucoup de malades, c'est vrai qu'on en fait peu. Il y a des limites, des contraintes un peu organisationnelles, et voilà.
1: Non, mais vous avez
2: donc c'est arrivé tout seul. Ouais. Après, on en fait avec d'autres, bien sûr, puisque en fait, c'est pas un choix au départ.
1: Non, en fait,
2: c'est important de rappeler pourquoi, comment on en est là, parce que nous, on a voulu faire tout bien comme il faut, comme tout le monde. On va voter, on signe des pétitions. On fait des on participe, on aide à produire des rapports, on va se faire auditionner, on fait de l'information publique, on fait tout bien comme il faut. Et à la fin, qu'est-ce qui se passe? On nous rit au nez, on nous traite d'hystérique et on nous dit, puisque c'est ça, ce sera encore pire, quoi, parce que là, c'est encore pire. Donc, il y a un moment, on est obligé de se rendre à l'évidence. Les seules victoires qu'on arrive à obtenir, c'est uniquement par le rapport de force. Là, on est le 15 juillet. Hier, il y avait un anniversaire. Je ne crois pas que la Bastille était prise avec des s'il te plaît. Je crois qu'ils ont essayé avant les s'il te plaît, est-ce qu'on pourrait avoir du pain, ça n'a pas marché. Je dis pas qu'on va prendre la Bastille. Je dis que simplement, on constate qu'on est obligé de passer par autre chose. Et j'ai envie de rappeler aussi, c'est très important, le 27 mai, si je ne dis pas de bêtises, il y avait un énième procès contre Sainte-Soline. Oui, on peut parler de répression aussi. Mais voilà, il y avait l'appel contre les quatre camarades de Sainte-Soline et a été entendu comme témoin. Je ne sais pas si tu as suivi ça, c'était hyper intéressant. Le rapporteur de l'ONU s'appelle Frost, je ne sais plus, enfin non, comme ça. Un mec super. Qui est venu dire plusieurs choses hyper intéressantes, notamment que la violence contre les objets, ça n'existe pas. sachant quand même qu'on leur reproche une violence contre un trou.
1: Oui.
2: Voilà, non, mais c'est important pour les auditeurs qui sont peut-être pas au courant. C'est que Sainte-Soline, c'était un trou. Il n'y avait pas de bassine, il n'y avait même pas de bâche, quoi. C'était même pas des bâches, c'était un trou dans la terre. Donc, il a dit que ça n'existe pas, en fait, la violence contre les trous. Ah, déjà contre les objets, mais encore moins contre un trou. Mais surtout, ce qu'il a dit derrière, et qui était vraiment intéressant, c'est qu'il a dit, étant donné la situation, sachant que le 27 mai, on peut regarder sur la carte, il faisait plus de 40 degrés. Hein. Donc, nous, on était devant un tribunal, et c'était complètement dingue ce moment où nous, on était en sueur, enfin, qu'il faisait plus de 40 degrés, où à l'intérieur, il y a des gars qui se battent contre ça, qui prennent des risques, la preuve, ils sont au tribunal, qui se battent pour nous aider à survivre. Et donc, il a fallu que le rapporteur de l'ONU pour les libertés publiques, ou je ne sais plus son titre exactement, vienne dire que, vu l'urgence et la gravité de la situation, il a dit, alors j'ai peur de d'écorcher les propos, mais en gros, que la désobéissance civile était non seulement acceptable, mais nécessaire. Il a dit nécessaire. Il a dit, on est obligé, vu la situation, d'en passer par là. C'est quand même dingo. C'est le rapporteur de l'ONU qui a dit ça. Il a dit, c'est nécessaire. Ouais. Parce que là, c'est urgent. Et à ce moment-là, c'est dramatique, mais j'ai envie de le dire quand même. Au même instant, en fin de journée, on attendait qu'ils sortent. Ils sont sortis vers 20h, 20h30, assez tard. Au moment où ils sont sortis, il y a un petit jeune de 17 ans qui s'est noyé dans le Clain.
1: À Poitiers, du coup.
2: À Poitiers, parce que un petit gars qui avait très chaud aux couronneries, dans des immeubles pas climatisés, enfin voilà, pas isolés, tout ça, et qui, comme beaucoup de gamins, qui meurent de chaud et qui sont dans des immeubles qui sont mal foutus et dont tout le monde se fout, est allé se baigner, il s'est noyé. Ça me met les larmes aux yeux parce qu'à ce moment-là, qu'est-ce qui se dit sur les réseaux sociaux, que c'est de sa faute parce qu'il avait qu'à pas, c'était interdit, que c'est la faute pire de sa mère qui lit ces messages-là, parce qu'elle, j'ai trouvé ça abominable de s'en prendre à sa mère qui a perdu son enfant dans ces conditions-là. Et à ce moment-là, qui est en procès? Ce sont nos camarades qui font tout pour pas que ça arrive, qui font tout pour essayer de corriger le tir. Et encore une fois, après, on nous demande pourquoi on est en colère et on nous dit que c'est pas une émotion qui est respectable. Moi, je crois que si. Mais bon.
1: Je pense que c'est même, comme tu dis, nécessaire. Au même titre que la désobéissance civile.
2: Voilà, c'est pour ça, pardon pour le détour, tu posais la question de désobéissance civile. C'est pas du tout. Parce qu'en fait, quand c'est en colère, nous, on essaie d'agir selon deux modes d'action différentes. Oui, il y a du vent, désolé, je t'emmenais dans un endroit, il y a du vent. Donc on fait de l'éducation populaire parce que c'est hyper important, et ça on pourra en parler aussi, mais il faudra encore plusieurs heures de parler de comment est-ce qu'on va aussi expliquer aux gens et faire de la pédagogie, parce que comme tout est fait pour ne pas qu'on sache, pour ne pas qu'on comprenne, et qu'on entend absolument n'importe quoi, même sur France Info, même sur France 3, on entend parfois des aberrations complètement dingues et qui sont fausses, quoi, enfin qui sont fausses là, mais je revenais pas là, sur France 3 j'ai entendu là pour Méga Canal. J'ai lu un article, je me suis dit, il y avait un truc faux toutes les deux lignes. Juste factuellement faux.
1: Donc ils en ont parlé, mais ils ont présenté faux. Sous un angle, j'imagine.
2: Déjà, ils ont dit que c'était les manifestants qui avaient mis le feu, alors que ce sont les forces de l'ordre avec les lacrymos. J'étais à côté, je les ai vus. Hein, les lacrymos sont tombés à côté et paf, ça a pris feu. Et ils ont... Bon, après, c'est des détails sur les camarades en canoë qui se sont fait interpeller. Interpeller, oui et non. Mais disons que l'article dit ils ont été remis en liberté après avoir donné leur identité. Je ne crois pas qu'ils aient donné leur identité, mais surtout, ce que l'article ne dit pas, c'est que pourquoi ils ont été relâchés? Parce qu'on a fait pression pendant 2 heures. Et là, on se dit, c'est quand même dommage, parce que c'est vrai que ça aurait pu dire aux gens que quand on est solidaire et quand on se mobilise, c'est efficace.
1: Mais non, c'est au bon vouloir de la police. Donc gentil ce jour-là.
2: C'est parce qu'ils ont été sages et qu'ils ont donné leur identité, qu'ils ont été libérés. Non, je suis désolée, ils n'ont pas donné leur identité. Si ça a marché, c'est parce qu'on est resté soudés, qu'on n'a pas bougé et qu'on a... Et ça, il n'y a personne pour le dire. Le seul truc qu'on voit partout, c'est les fumées, l'incendie. L'incendie, c'est à cause des manifestants. Non.
0: Et maintenant, une petite pause musicale, Félix, avec Stromae, Quand c'est.

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0: 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Ils vous parlent des pesticides et de l'association Cancer Colère.
1: Et alors, pour revenir à quelque chose de plus structurel dans Cancer Colère, donc vous avez des liens avec la communauté scientifique, les médecins, la communauté agricole,
2: oui.
1: Mais du coup beaucoup d'autres collectifs, associations, pas seulement de malades, militantes de manière générale.
2: Oui.
1: Ça vous permet de faire des actions, comme tu disais.
2: En commun.
1: Ouais, voilà. J'avais envie de, parce qu'on va devoir terminer là, ça fait déjà bientôt une heure, parler de, appuyer encore sur ce que tu disais plus tôt, justement la solidarité, l'entraide. Est-ce que il y a justement d'autres des groupes qui viennent vous voir aussi pour bénéficier de votre réseau, comment vous vous organisez pour faire des actions communes, parce que vous participez pas que sur des actions qui sont liées aux pesticides à ce stade.
2: Alors il y a plusieurs choses. C'est quand même un des axes principaux,
1: hein, ouais.
2: Des pesticides. Et on n'a pas non plus toutes les forces nécessaires pour faire tout ce qu'on voudrait faire.
1: Ouais.
2: On est pas mal sollicité.
1: Ouais.
2: En vrai, et on doit parfois à contre-cœur faire des tris parce qu'on ne peut pas être partout. Mais pour autant, on essaye de montrer. Mais après, c'est que comme tout est relié, c'est aussi. Par exemple, Méga Canal, il y a des gens qui, tout de suite, spontanément, n'ont pas tout de suite vu le lien. Mmh. Alors que pour nous, le lien, il est évident, c'est l'agro-industrie. Et en plus, il se trouve que, je disais qu'il était question d'une usine d'engrais et tout ça. C'est vrai qu'on essaye quand même de rester un peu concentré sur la question de l'agro-industrie, des inégalités sociales, et que ça peut venir, oui, de pas mal de trucs différents. Le seul holà qu'on va mettre instinctivement, en fait, on étudie pas mal au cas par cas,
1: ouais,
2: par rapport aux sollicitations. Parce qu'après, il y a aussi des trucs locaux, des trucs régionaux, des trucs plus nationaux, en fonction des événements, en fonction des luttes. On fait beaucoup de cas par cas. Le seul truc qu'on va refuser immédiatement, ce sont les invitations de partis politiques.
1: Eh oui.
2: Puisque Cancer Colère est éminemment politique, mais pas partisan.
1: Mmh.
2: Et que ça, il n'en est pas question. Et que, en plus, là, à l'approche des présidentielles,
1: ouais,
2: on est intimement convaincu qu'on a un rôle à jouer parce qu'il faut absolument faire progresser la question de l'agro-industrie et imposer le débat sur les pesticides et sur tout ce qu'il y a autour pour les présidentielles, et qu'il n'est pas question de se faire récupérer par qui que ce soit et que notre discours soit dilué par ça. Il y a des gens chez nous qui viennent vraiment de plein d'endroits différents. Alors, bon, dans certaines limites, évidemment, mais quoique, parfois on est surpris. notre discours, il est politique, mais pas partisan. Et après, dans les alliances qu'on a, il y a différents degrés d'alliance. Il y a des alliances de circonstances sur un événement ou sur une manifestation. Et il y a des alliances de fond, comme par exemple pour le 3 octobre, où on est vraiment main dans la main avec la Confédération Paysanne, les Soulèvements de la Terre et le CSVPO, donc j'appelle les victimes des pesticides, les agriculteurs. Et où là, en plus, ça fait un sens énorme et on tient à ce type d'alliance ensemble, enfin vraiment d'équipe, parce que c'est dire ensemble, il y a les paysans et les malades.
1: Ouais.
2: Alors et les victimes, voilà.
1: Parle-moi de ce qui va se passer le 3 octobre de cette année. Il y a une manifestation à Saint-Pierre-la-Garenne dans l'Eure.
2: C'est ça.
1: Est-ce que tu peux m'en dire un peu plus?
2: Alors, ça va être un grand moment national et même international, parce qu'on va aller visiter un des sites de production les plus importants en termes de production de pesticides. On va aller visiter, dire bonjour à Syngenta,
1: okay,
2: qui est un des plus gros producteurs de pesticides. Et ce site-là, comme beaucoup d'autres, il a plein de trucs, ce site, hein, qui le rendent assez, assez visible pour nous. C'est qu'il produit des pesticides interdits en Europe. Alors, il n'est pas unique, hein, il y en a plein. Il y a BASF qui en fait plein, on fait des visites citoyennes régulièrement, enfin les faucheurs volontaires et d'autres en font. Mais donc lui, il en fait aussi. Donc des pesticides interdits en Europe à la production, commercialisation et utilisation. Mais là, c'est produit et c'est commercialisé puisque c'est vendu dans les autres pays, hein, puisque c'est pas grave. Donc en Amérique du Sud ou en Afrique, et parfois même sans l'autorisation des pays concernés. Et donc ce site, il produit 24 heures sur 24, 7 jours sur 7.
1: D'accord.
2: Il pollue bien entendu la Seine et les nappes phréatiques. Et il est aussi spécialisé dans les semences enrobées. Donc, il fait aussi une captation des semences au détriment des paysans et des paysannes. Et il a, pour la petite touche quand même de ce site, c'est qu'il a décidé il y a quelques années d'arrêter de rémunérer le temps de douche que prévoit le Code du travail pour les salariés. Comme si une douche déjà pouvait enlever tous les pesticides sur des corps meurtris qui se font bombarder de trucs toute la journée. Mais bon, le Code du travail prévoit ça. Et eux, avec un côté très paternaliste 19e siècle, de toute façon, on parle que de projets très 19e siècle, hein, que ce soit le canal ou tout ça. On est vraiment dans cette atmosphère et, de trucs très paternalistes et tout. Ils disent que les douches, ils sont déjà bien sympas et que c'est fait pour le confort et l'hygiène des salariés. Donc, ils peuvent prendre des douches, ils leur mettent à dispo, ils sont cool, mais ce n'est pas sur leur temps de travail.
1: D'accord.
2: Donc, les salariés, 80 sur 150 sont allés au prud'homme. Ça ne veut pas dire que les autres ne sont pas malades. Ça veut juste dire qu'ils ont peur pour leur job et on les comprend. En première instance, ils ont gagné. Syngenta est allé en appel. Syngenta a gagné et les salariés ont dû rembourser les indemnités.
1: D'accord.
2: Ça monte à des sommes faramineuses, du style 7 000, 8 000 euros pour certains. Qui n'ont pas, voilà. Ils sont allés en cassation et on attend le rendu.
1: Ouais.
2: Et... c'est complètement dingue. Enfin, c'est qu'ils tapent partout. Je veux dire, on est sur le sujet, oui, des pesticides, mais sur le colonialisme chimique, mais aussi sur la dimension sociale qui est hyper importante. Et on sait que la difficulté que c'est pour ces salariés de se mobiliser. Enfin, quand je dis 80 sur 150, il faut vraiment que ce soit... Parce qu'ils sont tous malades, quoi. Et en fait, la plupart, ils ont peur parce que c'est des zones où le travail est difficile à trouver. Enfin, c'est abominable. Et en fait, ce site de production... Il est sur une plateforme industrielle où il y en a d'autres.
1: Ouais.
2: Et il y a Lafarge aussi.
1: Okay.
2: Voilà. C'est un site de production. Voilà, moi, comme je disais là ce week-end, c'est pas un endroit où partir en vacances. En revanche, c'est un endroit où se rassembler. Et donc, c'est co-organisé par tous les quatre. Donc, organisation de paysannes, de paysans et de victimes, mais bien entendu l'appel est signé par de très nombreuses organisations et scientifiques et tout ce qui va avec, et on va rassembler très très large, et ça va être une mobilisation nationale et internationale hyper importante pour lancer vraiment la rentrée, qui va être intense puisqu'après il y a Omnibus et tout le reste derrière. C'est dans le cadre de la campagne Désarmons l'industrie des pesticides qui a été lancé par les soulèvements de la terre et qu'on a rejoint bien entendu, et qui a vraiment dans l'idée de faire du long terme, quoi. C'est pas juste là. Et tout à l'heure je parlais des présidentielles, mais après même sans les présidentielles, de toute façon on ne les lâchera pas. Après, comme je dis, nous victimes, on a déjà le cancer, on a plus rien à perdre, en fait, à part la vie de nos enfants, donc on ne s'arrêtera pas. Là, l'objectif un peu kiffant qu'on a dans la tête, c'est de se dire, il faut que pour les présidentielles, ce soit le sujet. Il faut que dans les débats d'entre deux tours ou même d'avant, il y ait une question qui est, êtes-vous pour ou contre le cancer? Êtes-vous pour ou contre les pesticides? C'est la même question. Et que les gens soient obligés de se positionner. Parce que là, ils esquivent, ils nous tournent le dos, ils nous vomissent dessus, mais nous, on ne lâchera pas et on est de plus en plus nombreux. Il faut que les gens le comprennent et qu'ils nous rejoignent. Ils peuvent le faire. Donc, il y a le 3 octobre, mais il y a des manifestations partout. Là, on disait, le temps de passer l'émission, ce sera passé, mais pour la loi d'urgence agricole. Donc là, c'est dans quelques jours. Il y a plein de manifestations prévues. Il y a des mobilisations qui sont prévues décentralisées sur tout le territoire, les 18 et 19.
1: Ouais.
2: Il y a une mobilisation à devant l'Assemblée nationale le 20. En attendant, il y a la campagne carte postale. Et après, les gens, s'ils ont envie d'envoyer des cartes postales, même après, ils peuvent. Il n'y a pas de problème, c'est cadeau.
1: Ça ne posera pas de problème.
2: Cadeau. Voilà. Et donc, été ou pas été, en fait, nous, on s'en fout. On ne lâchera pas. Et on est de plus en plus nombreux. Et surtout, on se serre les coudes.
1: Super.
2: Voilà.
1: Et je te remercie pour cet entretien super riche et intéressant. C'était vraiment... j'espère que ça aura plu à notre auditoire.
2: Merci beaucoup à toi.
1: Et puis bah, Cancer Colère, vous avez un site internet.
2: On a un site qu'il ne faut pas hésiter à aller voir. Sur le site, il y a aussi une petite carte avec les antennes.
1: D'accord.
2: Pour l'instant, donc ça évolue hein, dès qu'il y a des antennes qui se créent. Si vous voulez créer des antennes, il ne faut pas hésiter, c'est open. Sur cette carte, en fait, quand on clique, il y a l'adresse mail de chaque antenne. Et bientôt, incessamment sous peu, vraiment, on est dedans. Il va y avoir le lien vers les réseaux sociaux parce qu'en fait, chaque antenne, parce que c'est un collectif, donc on est tous un peu autonomes
1: oui,
2: aussi. Chaque antenne a ses réseaux sociaux, Insta ou Facebook ou Mastodon ou LinkedIn, enfin bon, on a plein de trucs.
1: Ouais.
2: Et il ne faut pas hésiter voilà, à les farfouiller. Il y en a près de chez vous, à Tours. Donc je suis désolée, pas encore, j'avais promis au carnaval que je n'ai pas eu le temps d'essayer de fédérer toutes les demandes. Il y en a eu beaucoup, on a reçu plein de courriers. Et en fait, ça demande juste un peu de temps ou de, comme je disais, d'identifier une personne qui aurait la patate, le temps, enfin voilà, pour essayer de faire le truc. Et sinon, de toute manière, on a quelque chose qui va se débloquer, nous, dans notre organisation interne. Promis, dans les mois à venir, il y a quelqu'un qui va s'occuper de ça pour la création des antennes. Pour l'instant, proche de Tours, il y a le 86, il y a Nantes.
1: Ouais.
2: C'est les deux plus proches et c'est pour ça qu'on était là au carnaval avec la Sarthe.
1: Ouais.
2: Voilà.
1: Ok. Eh bien, écoute, peut-être qu'on aura le plaisir de revoir quelqu'un de Cancer Colère.
2: Alors, de toute manière, moi, je reviens au carnaval l'année prochaine avec
1: super.
2: Plaisir. Et s'il y a une antenne d'ici là, ce sera tant mieux. Et ce sera eux qui géreront. Mais nous, on sera là au moins en visite parce que c'était génial.
1: Okay. Voilà. Eh bien, en tout cas, merci encore.
2: Merci encore à toi.
1: On rappelle que du coup, n'hésitez pas à consulter le site de Cancer Colère, les réseaux, tout ça, rejoindre si vous en avez envie.
2: Et du coup, c'est l'antenne de la Vienne, 86.
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0: Ce n'est pas la misère. Mais on commence à en avoir une vue bien dégagée.
1: Je suis prêt à accepter n'importe quel boulot, mais j'aurais besoin de temps à moi pour écrire.
2: Vous voulez un travail qui vous laisse du temps?
3: Mais vous faites ça depuis longtemps?
1: Pas vraiment.
4: Ah ouais, parce que vous avez pas trop la tête à faire ça.
0: Gare du Nord?
5: Paul, qu'est-ce que tu fais dans cette voiture?
1: Ah, je travaille.
6: Non mais je rêve. Un boulot mal payé comme un esclave.
1: Tu sais, à notre époque, il y a des esclaves très bien payés.
7: Je comprends pas pourquoi tu t'entêtes à faire ces boulots de merde.
8: Comment s'est passée cette rencontre avec Franck Courtès? Est-ce que c'est un livre que vous avez lu comme lectrice tout simplement, ou on vous a dit ce livre peut être adaptable? Comment ça s'est passé la rencontre avec À pied d'œuvre?
9: Alors oui, c'est un livre que j'ai lu dans l'idée de l'adapter, parce qu'en fait c'est ma monteuse qui me l'a conseillé en disant que ça allait me plaire et que c'était ça qu'il fallait que je fasse, parce que j'étais un peu dans une... justement perdue par rapport au film que j'étais en train d'écrire et tout. Donc je l'ai lu dans cette idée, en fait, de voir si je pouvais l'adapter. Et c'est vrai que dès que j'ai refermé le livre, je l'ai lu en une journée. J'ai tout de suite contacté Franck Courtès en lui disant « Voilà, je viens de fermer votre livre et tout ça, je sais que ça va être mon prochain film et j'aimerais vous rencontrer. » Donc je l'ai rencontré et puis il m'a dit que les droits étaient pris par un producteur. Alors ça m'a surprise parce que j'avais pas l'impression que le livre était non plus un best-seller ou quelque chose sur lequel tout le monde est sué. Et donc j'ai rencontré ce producteur, Alain Goldman, qui effectivement avait acheté les droits parce qu'il avait été très touché par ce que racontait le livre. Et on a fait le film ensemble, quoi. C'est comme ça que ça s'est passé.
10: En fait, vous faites incarner ce personnage du roman, éponyme, donc le titre de votre livre de film, par Bastien Bouillon, acteur caméléon incroyable qu'on aime énormément à chaque fois. Ce rôle de Paul, donc écrivain qui, comme dans le livre, décide de devenir écrivain, tout laisser tomber sa carrière de photographe, son statut, à la fois la notoriété, l'aspect financier tranquille, etc. J'ai pensé à une chose par rapport à vous-même, parce que vous m'avez tellement touchée en commençant. Je sais que vous étiez dans des études d'architecture, vous êtes devenue comédienne, et puis après scénariste, réalisatrice, vous faites aussi de la production. Mais dans votre parcours, vous avez commencé à nous livrer l'extrême de l'intime de vous-même.
9: Oui.
10: Pour ne prendre que lui, bien sûr, votre troisième film, La guerre est déclarée. Cette
9: oui, le deuxième. Ouais,
10: c'est le deuxième, pardon, ouais. Juste après La reine des pommes. Ouais. Ce film tellement au plus introspectif que vous nous livrez, qu'on a pu partager avec vous. Et là, je me dis, est-ce que c'est pas tout ce parcours, y compris ce type de film que vous avez fait pour commencer, qui vous amène aujourd'hui à être capable d'être dans une introspection d'autrui? Excusez-moi pour la complication de la formule.
9: Non, c'est très clair ce que vous dites.
10: Voilà, parce que déjà, finalement, j'ai trouvé que dans L'amour et les forêts, qui est votre précédente adaptation du livre d'Éric Reynard, il y avait aussi quelque chose de l'ordre de l'intime dans autre chose que votre vie. Est-ce que vous avez l'impression que vous pouvez réussir à faire ça comme réalisatrice?
9: Ah oui, je pense complètement, oui. C'est-à-dire qu'au départ... L'évidence était pour moi d'être au cœur de mes histoires, de partir de mon vécu pour essayer de le rendre le plus universel possible. Donc de ne pas raconter ma petite histoire personnelle, mais essayer de raconter une intimité qui puisse être partagée et ressentie par d'autres. Et c'est vraiment un travail qui m'intéresse dans les films, c'est de toucher à l'intime de tout le monde en fait. Parce que je crois qu'il n'est pas si éloigné, on n'est pas si éloigné les uns des autres... On a les mêmes émotions, on est des êtres humains, donc on connaît la tristesse, la colère, le jugement, la souffrance, l'injustice, la bataille, l'amour, le désamour. Enfin, c'est des valeurs que tout le monde traverse dans une vie, quoi. Donc c'est vrai qu'aujourd'hui, je pense que le fait de passer par des adaptations littéraires m'a permis aussi de à la fois renouveler mon écriture et en même temps peut-être même d'aller... encore plus loin dans des choses intimes, sans en être frontalement exposé.
8: C'est un livre aussi sur cette interrogation, que fait-on de sa vie? C'est très prégnant aujourd'hui. On a le sentiment qu'une génération est en marche là, dit on veut faire quelque chose de notre vie, on ne veut pas forcément gagner de l'argent.
9: Oui, alors en fait, c'est ça qui m'a vraiment touchée dans le livre et que j'ai essayé de retranscrire dans mon film, ce qui n'est pas tellement retranscrit dans le livre. En fait, dans le livre, il raconte l'ubérisation du travail et le système des plateformes, etc. Mais moi, je crois que la façon dont j'ai de l'aborder avec cette voix off qui, en fait, et le texte du livre, mais que j'ai divisé de manière à ce qu'on ne comprenne pas tout de suite que ce qu'il écrit, c'est ce qu'il est en train de vivre. Donc ça a été assez minutieux à faire pour garder les moments où il décrit le système du travail actuel avec le recul qu'il a pour la fin, quand il écrit le livre là-dessus, en fait, et pas pour le garder pour le début. Et en fait, je crois que ce qui m'intéressait, c'était évidemment à la fois de raconter qu'est-ce que c'est que la création, la difficulté de créer, en fait, que c'est à la fois une souffrance et un bonheur immense, et en même temps de raconter que ce monde dans lequel on vit, il est en perte de sens à tous les endroits du travail, en fait. Pas que à l'endroit artistique, c'est-à-dire que tout le monde est impacté par cette espèce de crise d'hypercapitalisme et d'ultralibéralisme dans laquelle on nous plonge depuis maintenant des décennies, quoi, et qui arrive à un apogée là, magnifique avec en plus l'intelligence artificielle qui va encore supprimer du travail. Enfin, on est vraiment dans une forme de rentabilité plus, qui fait que même les métiers de service, par exemple dans les aides-soignants, le milieu médical, tous les budgets sont rabotés, les gens sont moins nombreux, ils peuvent plus faire leur métier comme ils le faisaient auparavant. Il y a une dame là qui me racontait que sa fille voulait être vétérinaire parce qu'elle voulait s'occuper des bêtes, mais aujourd'hui les vétérinaires c'est devenu des espèces de machines à vacciner, s'occuper des petits toutous, enfin... Ça n'a plus beaucoup de sens non plus, quoi. Donc elle s'interrogeait là-dessus. Donc en fait, c'est vraiment quelque chose qui impacte et le journalisme et les photographes. C'est pour ça que Paul a arrêté de... Enfin, que Franck Courtès a arrêté la photographie, qui impacte le cinéma, évidemment, qui impacte... En fait, un peu tout le monde est rattrapé par ça. Donc je trouve ça beau que certains jeunes, et notamment de ceux qui font les grandes écoles, je me souviens des manifestations des élèves qui sortaient d'agro, qui disaient « Nous, on ne veut pas... servir les grosses entreprises, on veut essayer de faire quelque chose qui a du sens pour nous. » Je trouvais ça important de le dire et de le raconter, et je me rends compte que les gens sont assez d'accord avec ça, quoi, que tout le monde le remarque, en fait, et que ça fait du bien d'entendre ça.
10: C'est ce qui est l'avantage de l'image, l'adaptation que vous faites, et je souligne aussi quand même au scénario qui a eu le prix du scénario quand même, oui. Mostra de Venise, félicitations.
9: Oui, que j'ai écrit avec Gilles Marchand. Oui,
10: avec Gilles Marchand, voilà. Et Gilles Marchand qui était scénariste de La Nuit du 12,
9: oui.
10: Où il y avait également le fabuleux Bastien Bouillon. Et tout ça pour dire aussi, je venais dire juste précédemment que je sentais que votre chemin vous amenait à pouvoir entrer dans l'intime des autres. J'ai ressenti aussi qu'il y avait un entourage qui était important, parce que déjà il y a vos deux chouchous, hein. Bastien Bouillon, il était là dès le début, ouais. Vous l'avez presque lancé, Virginie Ledoyen aussi, oui. Tous les deux on les a vus.
9: Oui, Béatrice de Salle, enfin, c'est tous les acteurs qui ont travaillé dans mes films, en fait, donc j'étais ravie de les avoir comme une petite mémoire de mon travail.
10: Et pour la génération plus ancienne, on a quand même aussi l'incroyable... André Marcon et Marie Rivière, qui sont deux piliers dans notre histoire de cinéma, quoi. C'est une cinquantaine de carrières de films. Et ces comédiens-là et tout cet univers, ça aussi, est-ce que ça vous a donné de la force à faire ce film-là et dans une confiance totale? Par exemple, j'imagine que le rôle d'éditrice de Virginie Ledoyen, en qui on sent qu'elle est quand même une béquille d'une immense confiance. Cette confiance-là, vous aussi, vous deviez peut-être avoir besoin de la sentir.
9: Oui, bien sûr. Bah, c'est-à-dire que parfois, les rapports avec les acteurs sont compliqués. Donc, c'est sûr que de travailler avec des gens avec qui on a aimé travailler, avec qui c'est simple, c'est un atout sur un film. Pour l'instant, c'est vrai que moi, je me sens pas... Enfin, je me sens pas forcément le besoin de diriger des grandes stars. Je l'ai fait, bien sûr, avec Virginie Efira et Melville Poupeau. Mais c'est un travail qui est aussi différent. C'est... des rapports qui sont différents. Moi, je pense que les films sont pas des recettes. Chaque film a son ADN et il faut trouver la bonne équation pour le film qu'on fait. Donc, sur ce film-là, en tout cas, c'était ça qui me paraissait le plus cohérent.
8: Il y a plein de moments assez drôles, de moments clin d'œil. Éric Reinhardt,
9: oui.
8: qui joue dans le film, et qui fait partie de ces gens désagréables qui vérifient le travail des pauvres. Vous avez réussi à le convaincre rapidement, oui, parce que ça dit quelque chose de la littérature aussi, c'est-à-dire que c'est quelqu'un qui a beaucoup de succès sur le plan littéraire et qui n'a peut-être pas connu ce que connaît le personnage principal, les Courtesses. Mais...
9: Oh ben, je pense que oui, parce que Éric Reinhardt, contrairement aux apparences, est un petit gars de Clichy-sous-Bois, enfin... Non, au contraire, je pense qu'il sait très bien, il a très bien connu ça. Et aujourd'hui, c'est un auteur, effectivement, qui vend beaucoup de livres et qui, à juste titre, on dit qu'il compte et qu'il a du succès. Mais c'est quelqu'un qui a beaucoup d'humour et qui est très intelligent et qui aime énormément le cinéma, et notamment le mien, puisqu'on s'était rencontrés sur La Reine des Pommes. On était dans un jury ensemble et il avait vu La Reine des Pommes au cinéma. Donc j'étais contente de rencontrer un spectateur qui avait vu La Reine des Pommes. Et puis il m'avait félicité pour le film, donc j'étais encore plus contente. Et on est devenus un peu amis, comme ça on s'est souvent croisés. Ça faisait un moment que je voulais d'ailleurs adapter L'Amour et les Forêts. Donc ça a créé des liens d'amitié. Et c'est vrai que quand je lui ai proposé de jouer le client maniaque, il a beaucoup rigolé. Il a lu le scénario qu'il trouvait super. Et puis c'est même lui qui m'a dit ce serait bien qu'il soit habillé tout en survêtement. Lacoste, impeccable, je dirais, c'est une très bonne idée. Il n'a pas été très difficile à convaincre et il a été excellent d'ailleurs.
8: Excellent. Et celui chez qui on vient couper du buis, on pourrait penser à Marc Lévy.
9: Oui, complètement, c'est Christopher Thompson. Donc lui, c'est vraiment l'auteur. Alors, il écrit, donc on se dit, alors lui, c'est vraiment l'auteur populaire, okay, parce que ça le déprime et tout ça. Et d'ailleurs, on ne le juge pas, c'est comme ça. Lui, son problème à l'instant T, c'est que les buis, cette vision, il ne la supporte plus. Quoi.
8: C'est important ce que vous dites, vous ne jugez pas. C'est vrai que c'est terrible de voir cette image de ce garçon qui a beaucoup de talent, qui regarde cet auteur, se moque complètement de son travail, mais en même temps, chacun dans son monde, et vous ne jugez pas.
9: Ben non, parce qu'en fait, c'est le principe, c'est-à-dire que Paul, lui, il vient travailler chez des gens et il débarque chez eux à un moment donné, et leur vie... escaler quand il les rencontre. Donc il y a ce type là qui a ses problèmes avec ses buis. On n'en sait pas plus, mais ça raconte quelque chose de sa vie, de son rapport à la nature, à son appartement, j'en sais rien. Et puis sinon il débarque chez un couple qui ont des problèmes d'argent, qui en même temps il y a des problèmes de tension parce que lui vient de se faire opérer. Enfin, à chaque fois c'est des situations complètement unique et que tout le monde peut traverser, quoi. Ceux qui font la fête, la solitude de la femme à la valise. Enfin, à chaque fois, il est comme ça, plongé dans une bribe de vie des gens. Et donc, on ne les juge absolument pas, puisque c'est vraiment le grand rendez-vous citoyen. C'est-à-dire que j'imagine que c'est comme ça, quoi.
10: Il y a deux choses fondamentales qui sont ressorties, à mon sens. D'une part, il va sur Jobbing, une appli téléphone, et il trouve... C'est lui-même qui cherche des petits boulots. Comme vous dites, il rencontre un peu tout le monde, des inconnus tous les jours, aller un peu partout et à la sueur de son front, essayer de gagner un peu de rond. Première chose, hein, il en tire quelque chose puisqu'il va observer, noter. C'est le boulot de l'écrivain, c'est ça qui est passionnant, c'est observer les gens, les petits détails du quotidien.
9: Oui, mais c'est pas qu'il va en faire un livre. Il le fait presque pour...
10: Une machine d'entraînement un peu,
9: non ? Non, même pas. Je crois qu'il le fait pour y trouver de l'intérêt. C'est-à-dire que je pense qu'il le fait presque comme un petit geste de survie. C'est-à-dire que c'est ce qui lui permet de le faire, peut-être. Il se dit, c'est ça que j'en retiens.
10: André Marcon qui joue le père... Parce que quand il lui parle très frontalement, très durement, et qu'à un moment, il lui explique clairement « j'ai peur que tu sois un clochard », etc. Et ça, on sent que nombreux doivent être les gens, même intermittents du spectacle, musiciens d'autres professions, même que écrivains, qui doivent traverser ce côté jugement social compliqué. Vous êtes dans une misère, vous y êtes mis, mais bon, il faut... Les gens comprennent toujours peut-être pas vraiment ce que c'est que de travailler de l'intermittence.
9: Mais vous savez, en fait, c'est terrible parce que même par rapport au métier de cinéaste, c'est-à-dire qu'il y a plein de cinéastes, que moi j'ai grandi avec leurs films et tout ça, je ne sais pas ce qu'ils font aujourd'hui, de quoi ils vivent, s'ils n'ont pas été un peu malins, et en général les artistes ne sont pas non plus des gens qui sont très portés sur l'argent, je pense qu'il y en a qui vivent de façon très compliquée, quoi. Par exemple, Jean-Pierre Léaud, je crois que Jean-Pierre Léaud, il n'a pas énormément d'argent et qu'il vit de façon que les gens l'aident, vraiment.
10: Mais votre film montre le côté, faut savoir gérer sa vie. Et puis,
9: oui, et puis c'est vraiment la précarité des artistes, c'est-à-dire que les artistes n'ont pas de statut. Alors nous, on s'accroche à notre statut d'intermittent, le spectacle vivant, le cinéma, mais les gens qui sont artistes, qui dessinent, qui sont peintres et tout ça, ou qui sont écrivains, ils n'ont aucun statut. Ils n'ont rien, ils cotisent nulle part. Enfin, je ne sais pas comment ils feront plus tard, quoi. Mais moi, je connais beaucoup, beaucoup d'artistes qui ne vivent que des aides sociales et de la chance d'avoir peut-être un HLM ou quelque chose, un loyer, et qui vivent comme Paul Marquet. Mais j'en connais plein. Ce n'est pas du tout une plaisanterie. Et alors après, on peut les juger, se dire que ce n'est pas un métier d'être artiste, etc. Ben si, en fait, c'est un métier d'écrire, c'est un métier, pas un passe-temps.
8: Et c'est essentiel. Il y a cette phrase très forte, Paul, t'es pas un vrai pauvre. Oui. Comme s'il y avait une espèce de définition de ce qu'est vraiment la pauvreté.
9: Oui, parce qu'en fait, ça, c'était aussi le défi du film. C'est-à-dire qu'on ne comprenne pas forcément le choix de Paul, mais que petite... Moi, je voulais qu'à la fin, on ait un peu envie d'être comme lui. C'est-à-dire, de, ben, nous aussi, de donner du sens à notre vie, quoi. Alors après, il y a des gens, et je ne le juge pas du tout, mais il y a des gens qui trouvent du sens dans leur vie à être puissants, à avoir de l'argent et tout ça, et c'est très bien. Il se trouve que Paul, lui, ce qui est important pour lui, c'est d'écrire. Et sa sœur ne le comprend pas, et elle l'agresse d'ailleurs en lui disant « t'es pas un vrai pauvre ». Et il a toute cette discussion avec elle où il lui dit « mais c'est quoi en fait pour toi un vrai pauvre ? Tu penses que c'est ce que tu connais là où tu pars en vacances, quoi ?» C'est-à-dire les gens qui vivent dans les pays, qui habitent dans des bidonvilles, qui sont... Alors il y a toujours plus pauvres, enfin, et le comparatif de la pauvreté, c'est intéressant. Et quand il lui dit « il y a 10 millions de pauvres en France », ben oui, il y a 10 millions de pauvres. C'est pas en ça que ils sont moins pauvres que les autres.
8: Ce qui est intéressant aussi, c'est de voir comment on glisse dans la précarité.
9: Oui, parce qu'en fait, ça va vite. C'est-à-dire qu'il le dit, lui, il dit cette formule qui est très belle, quand il dit « et c'est au moment où je n'ai plus d'économie que je me rends compte que je ne peux pas vivre de mon métier d'écrivain ». Et quand on n'a plus d'économie, ben, à un moment donné, on a quand même encore des dépenses. Donc lui, il se délaisse de tout ce qu'il peut. Donc il change d'appartement, il ne garde pas l'appartement, il réduit, la première chose c'est réduire les dépenses, puis au bout d'un moment, quand on est pauvre, ben, on vit avec ce qu'on a, c'est-à-dire pas grand-chose. Et on ne peut pas faire de découvert, et on peut pas... Les pauvres ne sont jamais à découvert, hein. Les pauvres, ils vivent avec leur budget,
10: au centime près.
9: Et ils ne sont pas à découvert, parce que sinon ils ne peuvent pas remonter la pente.
8: On trouve toujours quelque chose à sacrifier quand on est pauvre.
9: Ben oui.
10: Et il y a des petites évocations dans le film. Enfin, il y en a deux importantes, et juste avant d'y venir rapidement, bon, en tout cas musicalement, de temps en temps, vous nous avez mis un petit Joe le taxi dans Vanessa Paradis ou Full Sentimental d'Alain Souchon. Autour de tout ça, ben, on a aussi du Schubert, et puis on a, que je ne me trompe pas, la musique du film qui est de
9: Jean-Claude Bernard.
10: Voilà, Jean-Claude Bernard.
3: Écoute, Paul, tes livres ont un vrai succès d'estime. Mais on va pas se mentir, les ventes sont décevantes. Moi, aujourd'hui, j'attends de toi ton grand roman.
11: Et tes enfants, ça va ? Ça te dérange pas qu'ils partent si loin ?
0: Ce n'est pas la misère, mais on commence à en avoir une vue bien dégagée. Je suis prêt à accepter n'importe quel boulot, mais j'aurais besoin de temps à moi pour écrire.
2: Vous voulez un travail qui vous laisse du temps ?
12: Mais vous faites ça depuis longtemps ?
1: Pas vraiment.
4: Ah ouais, parce que vous avez pas trop la tête à faire ça.
1: Gare du Nord ?
5: Paul, qu'est-ce que tu fais dans cette voiture ?
1: Ah, je travaille.
6: Non mais je rêve. Un boulot mal payé comme un esclave.
1: Tu sais, à notre époque, il y a des esclaves très bien payés.
7: Je comprends pas pourquoi tu t'entêtes à faire ces boulots de merde.
1: C'est peut-être le prix de ma liberté. C'est au moment où j'ai épuisé mes économies, sans espoir immédiat de les renouveler, que j'ai pris conscience que je devenais pauvre.
6: Paul, t'es pas un vrai pauvre.
7: Pourquoi t'écrirais pas un truc qui marche ?
2: C'est votre métier, le bricolage ?
7: T'es complètement taré.
4: J'ai aimé ma vie. J'avais pas trop la tête à faire ça.
6: N'importe quoi d'autre.
1: Espoir, comment t'en es arrivé là ?
7: J'ai pas envie que tu finisses à la rue, comme un clochard.
1: Du moment que j'écris.
10: Et puis, donc, deux évocations. À un moment, on voit une affiche du film La science des rêves.
9: Oui.
10: Pourquoi ?
9: Ah, parce que c'est un film de Michel Gondry.
10: Oui, Gondry.
9: Et Michel Gondry est mon compagnon, donc du coup, ça me faisait plaisir de lui faire un clin d'œil. Et puis parce que je considère que c'est un artiste, un grand artiste.
10: Qui fait du bien, qui fait du baume au cœur, qui donne du peps, qui fait rêver.
9: Complètement.
10: Hein, complètement. Et à la fin, dédicace à mon père.
9: Oui, parce que mon père est mort l'année d'avant où je tournais le film. C'était important pour moi de lui dédier le film parce qu'il vient, lui, d'une famille d'artistes. Son père était sculpteur et peintre et son grand-père aussi. Il a grandi dans la pauvreté et c'était très compliqué pour lui de comprendre et d'accepter que j'arrête mes études. Et on a eu des rapports un peu conflictuels autour de ça. Il doit être très fier de tout ce qui se passe autour du film aujourd'hui. Et puis, il était très fier de mon travail d'une manière générale. Mais voilà, c'est pour ça aussi que je lui ai dédié le film.
8: Il y a quelque chose de très réconfortant dans ce film. Cette phrase formidable, les écrivains sont inaccessibles au découragement.
9: Oui.
8: Et les cinéastes.
9: Oui, c'est vraiment une... les écrivains, les cinéastes, les acteurs, ils sont inaccessibles au découragement. Et c'est ce qui fait qu'on accepte des choses peut-être qu'on ne devrait pas accepter, notamment financièrement. C'est-à-dire que moi, je trouve vraiment très, très violent la façon dont sont traités les auteurs. Et même dans le cinéma, et les auteurs de séries, tout ça, qui acceptent plein de boulot, parce qu'en fait, ils sont payés un peu au lance-pierre. Les auteurs de livres, qui sont payés avec des avaloirs, qui sont en fait des avances sur les recettes. Enfin, il n'y a pas de statut pour eux, quoi, et c'est quand même un vrai problème.
8: Comment est accueilli ce film? Est-ce que vous sentez qu'il se passe quelque chose autour du film? Parce qu'on a le sentiment, finalement, qu'il suffit de le voir pour que le bouche-à-oreille soit bon, pour que ce film marche. Les gens ont envie de voir ça.
9: C'est-à-dire que d'abord, le film, il a un distributeur qui est un distributeur indépendant, qui s'appelle Diafana, qui est un très grand distributeur, Michel Saint-Jean et toute son équipe, et qui distribue les films avec intelligence. C'est-à-dire que ça ne servira à rien d'inonder à pied d'œuvre dans toutes les salles de France. Donc le film va avoir une sortie, une grande sortie, mais ça reste un film d'art et d'essai. On essaye de le mettre aux endroits les plus utiles et les plus efficaces. Ça ne sert à rien de mettre le film dans un CGR. C'est-à-dire qu'il vaut mieux avoir un nombre de salles correctes avec beaucoup de gens qui vont voir le film pour que la deuxième semaine, tout le monde a envie d'avoir le film, plutôt que d'avoir plein de salles où parfois on ne fait pas beaucoup de monde et du coup les gens virent le film. Et, il vaut mieux avoir une meilleure moyenne par copie. Donc... J'ai confiance dans le travail de Diafana et puis je pense que le film peut trouver son public. Et puis ce qui se passe avec les avant-premières est quand même assez inattendu, donc ils s'en rendent compte aussi. Donc peut-être qu'ils vont pousser un peu plus que ce qu'ils avaient prévu, je ne sais pas. Mais en tout cas, on travaille en bonne intelligence et j'espère en tout cas que les gens iront voir le film le 4 février. Dès la première semaine, pour que le film reste dès le lundi, quoi. Parce que c'est ça la jungle aussi, c'est que les exploitants, ce qu'ils regardent, c'est les chiffres, et si les chiffres sont pas bons, ben ils laissent pas de chance, quoi.
10: On sait votre engagement, toute cette passion que vous avez dans le cinéma, vous êtes aussi dans la part importante de l'équité avec le travail des femmes et des hommes au cinéma. Parce que dans tout votre discours, déjà, ça ressemble beaucoup à votre film à pied d'œuvre là, parce que vous en parlez avec beaucoup de sincérité, de sobriété. Tout le monde vous connaît, il y a des films, si on dit Valérie Donzelli, il y a des films qui viennent en tête tout de suite. Mais j'aimerais bien situer quand même que c'est assez particulier. Vous avez quand même commencé, si on va dire à peu près il y a 20 ans, si on compte en termes de réalisation.
9: C'est 18 ans.
10: Ouais, mais
9: parce
10: si on compte
9: c'est
10: les
9: ma
10: courts-métrages,
9: fille.
10: Parce que vous avez fait 4 courts-métrages.
9: Ben non, en fait, j'en ai fait que 2. Et vraiment, je sais exactement quand est-ce que j'ai commencé à faire des films, puisque ma fille a 18 ans. Ouais. Et en fait, il y a un documentaire et un film pour la troisième scène. Donc en fait, j'ai commencé à faire des films il y a exactement 18 ans, puisque j'ai commencé et j'étais enceinte de ma fille.
10: Et au moment...
9: Et c'était Il fait beau dans la plus belle ville du monde.
10: Vous faites partie dans notre cinéma.
9: Oui, c'est vrai.
10: D'une place très privilégiée, très forte, d'être scénariste, réalisatrice, actrice en même temps, d'avoir
9: depuis
10: autant
9: tout
10: de
9: ce temps. Oui.
10: Je me permets de citer très rapidement juste eux, parce qu'il y en a tellement. Mais Anne Fontaine, Joachim Lafosse, Audrey Diwan, Antoine Barraud, Cédric Kahn, Sophie Filière, Grégory Maille, Peter de Runzis, ces gens passent.
9: Bah, surtout Sandrine Vessé, qui m'a donné mon premier grand rôle au cinéma.
10: Exactement, qui s'appelait Martha.
9: Martha, qui avait réalisé Y aura-t-il de Neige à Noël, un film magnifique.
10: Et en fait, et en plus, il y a tout un éclectisme, vous connaissez énormément de monde. Donc, déjà, une chance pour nous de vous recevoir. Honnêtement,
9: c'est gentil,
10: un grand plaisir,
9: merci.
10: Parce que quand vous nous parlez de votre regard sur pas seulement vous, enfin, cette générosité de nous parler de l'ensemble du cinéma, tout ce que vous faites. Eh bien, moi, ça me donne envie de boire vos paroles avec beaucoup de grande crédibilité dans tout ça. Je trouve que c'est ce qui transpire aussi dans votre cinéma. Continuez comme ça parce que ça nous apporte.
9: Merci de partager ce moment. Merci à vous, les journalistes, de vous intéresser au cinéma, d'en parler, d'en faire aussi la promotion parce que c'est important.
10: Est-ce que je peux me permettre un dernier petit détail à transmettre à Bastien Vouillon?
9: Oui.
10: Si vous voulez bien, je considère vraiment, et vous allez dire, moi, fait trop flatterie, elle le fait exprès, je considère que c'est le meilleur acteur français de cette génération.
9: Ah ben, je lui dirais.
10: Un petit peu à touche-touche avec Benjamin Laverne et d'autres, hein, mais bon, voilà, je trouve que Bastien Vouillon, qu'est-ce qu'il a de particulier? J'ai envie de vous lui dire vraiment de ma part, c'est quelqu'un qui est un... Alors déjà, cette année prolifique de 2024-2025 à maintenant, là, ça n'arrête pas, on le voit de toutes parts, que ce soit Monte Cristo, Partir un jour, léger, tout à coup il a été blond, il était tout doux, tout gentil.
9: Ouais, c'était Ryan Gosling là.
10: Ouais, tout à coup il faisait le parfait connard, le salaud, après il joue le flic, alors c'est un caméléon, et il y a un truc que j'ai trouvé saisissant, à chaque film il a une très discrètement, mais je le vois bien, une toute nouvelle petite coiffure, une petite boucle d'oreille en plus, la paire de lunettes différentes, mais des petits accessoires finalement, j'ai l'impression qu'ils sont cherchés comme ça pour le personnage, mais... Chaque fois, on ne se rend pas bien compte tout de suite, mais on se dit, mais si. En plus, je trouve, à chaque fois qu'il incarne un rôle, physiquement, il s'est transformé.
9: Ouais, il devient le personnage. Non, mais c'est vrai que c'est un acteur incroyable, il disparaît derrière les rôles, quoi.
10: Ouais, et je me rappellerai toute ma vie la séquence où il avait reçu le meilleur espoir, alors qu'il avait déjà tellement de carrière derrière lui, pour le rôle, justement, dans le film de Dominique Moll, La Nuit du 12, où il disait, oui, merci pour l'espoir. Enfin bref, il est formidable, vraiment.
9: Et puis c'est humainement quelqu'un d'extraordinaire, donc c'est chouette.
10: Son papa est originaire
9: de
10: Tours.
9: Oui, son père s'est occupé du
13: centre dramatique régional de
9: Tours pendant longtemps.
8: Peut-être une dernière question, si vous le voulez bien. Le père lui dit, t'es passé à la radio, t'es passé à la télé, tu vois bien que ça sert à rien. Est-ce qu'aujourd'hui, les choses ont changé aussi de ce point de vue et que finalement, peut-être, il faut aller mouiller la chemise et vendre auprès du public, comme vous le faites en tournée? Est-ce que là aussi, il y a quelque chose qui a changé?
9: Ah, c'est intéressant. Ben, en fait, le père, il dit ça aussi parce qu'il dit, bon, ben voilà, t'as fait tout ce qu'on pouvait faire, quoi, la radio, puis tu vois bien que ça marche pas, en fait. Mais ça, c'est très violent parce que les gens comprennent pas que la reconnaissance, elle met du temps à venir aussi. Et puis parfois, il y a des gens qui ont une reconnaissance fulgurante et puis 5 ans après, on n'en entend plus parler. Donc c'est quelque chose qui est compliqué et c'est des métiers dans lesquels il faut être insubmersible. C'est-à-dire il faut tenir parce que on a des moments de creux, on a des moments où on est mis en haut, puis après en bas. Puis c'est moins facile parce qu'on a enchaîné 2-3 choses qui n'ont pas marché. Et ça, c'est pour tout le monde pareil, quoi. Donc c'est très difficile de garder son cap. Et aujourd'hui, c'est encore différent parce que les médias ont tellement évolué, quoi, avec les réseaux sociaux, avec YouTube, avec les gens gagnent de l'argent en faisant, influenceur ou je sais pas quoi. Enfin, moi, j'y comprends rien.
10: Mais c'est
9: fatigant. Ben, c'est vrai que c'est bizarre parce que ce qui est fou, c'est que tout le monde s'y plie, quoi. Et encore une fois, je juge absolument pas. C'est de nouvelles générations, etc. Mais c'est dingue de se dire que il y a autant de pouvoir et dans quelque chose qui est aussi inexistant que les réseaux sociaux. C'est-à-dire que si demain il y a ça pète chez Meta, je sais pas quoi, là, que tout ça explose. Qu'est-ce qu'ils vont faire, en fait
10: ça me fait penser que ce que vous
9: ils seront quoi, ces gens? Ils seront rien.
10: Quand vous disiez que l'écrivain...
9: Ça ne marche que sur le virtuel. Enfin, ça n'existe pas, en fait.
10: Bah, en fait, la différence... Et quand vous disiez tout à l'heure l'écrivain ne lâche pas, ou... En fait, tout grand artiste, ce qu'il ne lâche jamais, c'est qu'il a quelque chose à dire.
9: Évidemment. C'est l'essentiel de l'artiste. C'est le qu'il a quelque chose à raconter. Que ce soit dans la peinture, que ce soit dans... Quand on n'a rien à raconter, on ne produit rien. Mais d'ailleurs, ce dont on parle, là, on parle pas d'artistes, on parle de gens qui sont entre le média et, je sais pas, et la mode. Enfin, je sais pas trop comment ça s'appelle, des influenceurs, donc des gens qui influencent. Je sais pas comment le définir. C'est tellement particulier de cette époque que je sais même pas comment on a pu imaginer un jour que ça existerait. C'est étrange.
10: C'est une sorte de vitrine de consommation rapide.
9: Oui, c'est entre le télécrochet. Enfin, je sais pas trop. Mais d'ailleurs, c'est intéressant parce que la vidéo est quelque chose. Par exemple, les musiciens et les musiciennes, les chanteurs et les chanteuses, aujourd'hui, ce qui fait qu'ils vendent des disques, c'est les vidéos. C'est les réseaux. C'est-à-dire qu'ils sont tout le temps en train de se filmer, en train de... Alors qu'avant, c'était pas... Quand on était... musiciens, chanteurs, chanteuses, et ça, on faisait ces musiques, mais on n'était pas tout le temps...
10: On frappait à la maison de disques.
9: On faisait des clips et tout ça, mais on n'était pas sans arrêt en train de se montrer, en train de faire je sais pas quoi. Maintenant, c'est devenu ça, quoi. C'est ce qui fait qu'ils sont populaires.
10: Et valorisons la création avec le temps qui lui incombe.
9: C'est pas facile, cette question d'égo trip et tout ça. Puis c'est... Enfin, je vois, moi-même, j'ai Instagram et tout. C'est le seul truc que j'ai, d'ailleurs, c'est Instagram, parce que c'est le reste... Et je suis pas hyper forte pour faire des stories, des trucs. Ça me prend trop de temps, enfin... Donc, je sais reposter les trucs et tout ça, mais c'est vrai que je regarde. Là, je suis en promo, donc j'active un peu plus les choses et tout ça, aussi pour faire partager avec les gens, puis parce que les gens, ils communiquent avec moi là-dessus et tout ça. Mais c'est après un temps fou, et puis c'est bizarre, parce qu'on est un peu... On devient très vite addict, on est là... ça prend trop de place, en fait.
10: Bon, on a la chance de vous avoir de visu, en vrai.
9: En vrai.
10: Mieux. Merci Valérie.

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0: Bonjour à tous, donc nouvelle émission de Jazz Feeling un petit peu particulière cette semaine puisqu'on a le très grand plaisir d'accueillir Aymeric Simon. Bonjour Aymeric.
1: Salut Thierry.
0: Merci beaucoup d'être venu.
1: Merci de me recevoir.
0: Et donc guitariste, et puis guitariste vous allez voir avec une palette assez élargie puisque ça va un petit peu du folk à la pop, au rock, au jazz même, avec quelques morceaux qu'on va avoir le plaisir d'écouter. Moi j'ai une première question Eric. Aymeric, comment on devient guitariste? Comment toi t'es devenu guitariste?
1: Moi j'étais pianiste à l'origine, mes parents m'ont inscrit dans une petite école de musique en tant que pianiste et commençais assez jeune, j'avais 6 ans et après je suis devenu guitariste quand j'avais 10-11 ans. À force de regarder les lives de Jimi Hendrix et de Led Zeppelin et de tous les guitares héros,
0: ouais,
1: en fait, ouais. C'est quand même partie des guitares héros et donc juste une envie d'imiter mes héros.
0: Ouais, c'est un bon, ouais. Voilà. C'est, mais on sent bien dans ce que tu joues justement le. Alors pas forcément l'influence, mais on voit que c'est quand même ta culture. Moi, je m'y suis retrouvé complètement parce que bon, Led Zeppelin, Crosby, Stills, Nash & Young aussi, hein, bon, ouais. Même si c'est pas des guitares héros, mais quand même.
1: Non, hein, mais c'est ouais, c'est super aussi. Ouais.
0: On voit que c'est voilà que ça participe de. Et j'imagine que le piano, ça t'a peut-être filé quelques billes, quelques éléments quand même pour.
1: Ouais, bien sûr. Ouais, oui, ça m'a beaucoup aidé, je pense, à développer. Mon oreille ouais. assez jeune et en fait moi je lis pas la musique en fait et déjà quand je faisais du piano j'étais plutôt observateur et comment dire
0: à l'oreille un peu
1: j'observais en fait ma prof ouais. la position de ses mains et chez moi je réécoutais les morceaux de classique et j'arrivais à me débrouiller
0: tu reproduisais là,
1: à ouais. reproduire ouais. sans vraiment être lecteur
0: ouais, ouais, ouais.
1: J'ai pas mal fait semblant même pour être honnête donc ouais. Voilà c'est après voilà si j'étais lecteur je serais meilleur je pense
0: ouais.
1: parce que le top c'est d'avoir une bonne oreille et d'être bon lecteur
0: c'est déjà pas mal. Je parle plutôt du jazz que je connais un peu plus. Il y a pas mal de musiciens de jazz, en fait, qui n'ont jamais appris la musique, qui ne savent jamais lire la musique.
1: Ouais, ouais, ouais.
0: Et puis qui ont fait des trucs ouais. incroyables, quoi. C'est pas forcément le passage obligé, quoi.
1: Il n'y a pas une façon de faire.
0: Exactement, exactement. Et puis, c'est pareil, il y a beaucoup de musiciens qui jouent d'autres instruments, je pense au sax ou à la guitare, comme toi, et qui, en fait, très souvent... utilisent le piano quand ils font des compositions par exemple
1: ouais.
0: et ensuite ils transcrivent ils font
1: ouais,
0: ils font
1: ouais,
0: un
1: ouais.
0: truc
1: ouais, ouais, c'est un donc, instrument intéressant visuellement on peut s'y retrouver ouais. peut-être un peu plus facilement puis il y a des choses de toute façon d'utiliser un instrument qui est pas notre instrument de prédilection pour composer je pense que c'est une très bonne idée en fait
0: ouais.
1: parce qu'on sort de nos chemins d'acquis en
0: fait. Ouais ouais tout à fait ouais.
1: Je trouve voilà moi ça m'arrive deux fois de prendre la basse et de,
0: ouais.
1: De trouver, enfin de composer des morceaux en partant de la basse, d'un
0: ouais.
1: instrument qui n'est pas vraiment
0: oui,
1: un instrument que je joue régulièrement.
0: Ouais, voilà, ouais.
1: Mais en fait, voilà, avec la fraîcheur du ah, oh, c'est tiens, j'ai pas l'habitude, c'est drôle, tiens, la basse,
0: ouais,
1: c'est
0: ouais,
1: cool,
0: ouais.
1: En fait. Et bah, avec cette fraîcheur, en fait, on arrive à ça débloque des choses, des fois,
0: ouais, complètement.
1: On sort de notre confort. Ouais.
0: Et donc, j'imagine la guitare, une fois que tu as commencé, t'es resté dedans, quoi.
1: Ouais.
0: Et à un moment donné, tu t'es dit, tiens, je pourrais peut-être en faire quelque chose, je veux dire, à un autre niveau, à une autre échelle. Et ça, comment t'as petit à petit, tu t'as mis le pied à l'étrier, en fait?
1: Eh ben, ouais, j'ai toujours adoré la musique. Même à 6-7 ans, quand j'ai commencé le piano, j'aimais ça. Enfin, c'était vraiment... un exutoire et c'était super pour moi. Enfin, j'étais assez timide plus jeune. La guitare, après, enfin, d'en faire mon métier, c'est venu plus tard. En fait, j'ai toujours eu ça au fond des tripes. Mais voilà, j'ai mes parents qui m'ont quand même poussé à continuer des études que j'ai plus ou moins fait. Enfin, ce que j'ai plus ou moins fait, c'est-à-dire donc j'ai eu un diplôme de paysagiste en fait, paysagiste, ouais. Et donc voilà, j'avais envie de travailler dehors, mais voilà, j'ai commencé à faire des choses dans cette branche, mais je sais pas, quand je taillais les tout ça, j'avais tout le temps de la zic dans la tête quand j'en ouais. écoutais pas, et je sais pas, j'ai toujours eu envie de faire ça, donc après je m'y suis mis sérieusement, on va dire vers 17-18 ans, où vraiment là j'ai commencé à monter des petits groupes et commencer à chercher des concerts et voilà, petit à petit ça a grandi et l'intermittence ça fait une dizaine d'années maintenant.
0: Non parce que c'est pas toujours évident de passer d'un on va dire d'une passion à quelque chose
1: non.
0: qui voilà qui nous fait vivre quoi et puis qu'on
1: c'est pas évident il faut ouais. quand même dire qu'on est assez découragé. Alors, pas, j'ai eu la chance d'avoir des parents qui m'ont pas découragé, qui m'ont plutôt encouragé et ils m'ont laissé faire mon chemin. Et dans les anciens, les grands-parents, tout ça, ou un entourage de gens moins connaisseurs de musique, on va dire, c'est vrai qu'on est tout de suite découragé, voilà, bah oui, tu gagneras jamais ta vie avec ça.
0: Oui, oui, c'est ça.
1: T'en feras rien.
0: Je crois que c'est valable pour tous les métiers artistiques, en fait. Hein.
1: Bah,
0: j'ai l'impression.
1: Oui,
0: hein.
1: Et puis, de toute façon. Donc, à un moment donné, j'ai un peu laissé tout ça de côté, ce qu'on me disait. Ouais. J'ai un peu essayé d'écouter mon cœur. C'est trop. C'est, je ne peux pas. Ne pas essayer.
0: Tu peux pas faire sans, quoi. Mais
1: voilà, je peux pas essayer.
0: Il faut s'obstiner. Bon, on va voir ce que ça donne tout de suite avec une composition de 2020, je crois, qui est autour de l'Inde. Tu joues tout seul dessus. Et voilà, ça va nous donner un petit, une idée d'une partie de ce que tu peux jouer. On écoute ça tout de suite.

0: Quelques mots sur cette impro, Émeric.
1: J'adore la musique indienne. J'aime beaucoup cette culture aussi. J'ai eu la chance d'y aller deux fois.
0: D'y aller jouer.
1: Alors la première fois, en famille, et la deuxième fois, ouais, j'y étais pour jouer un petit peu. Et ça a été tourné chez les copains du 78-80, qui est un collectif de musiciens basé sur Tours,
0: ouais.
1: Qui font d'ailleurs des jam sessions au bateau ivre régulièrement. Bonne équipe de gars sympas. Et donc, on avait fait un petit concert intimiste chez eux et les gars en avaient profité pour filmer et faire une petite captation sonore. Donc voilà, ça c'était l'intro du concert.
0: D'accord. Ah, j'imagine que tu dois connaître un peu ce qu'a fait McLaughlin avec certains musiciens indiens, genre Trilokutu et tout.
1: Non, oui, je connais. Après, ouais. J'ai pas énormément creusé. Faut que j'écoute.
0: Parce que moi, ça m'a fait vraiment penser à ça, tu vois.
1: D'accord.
0: Bon, avec les sonorités.
1: J'aime bien. Enfin, je pense que la guitare slide, comme je la joue dans ce morceau,
0: ça
1: peut. C'est pas forcément que du blues,
0: ouais.
1: Du delta blues ou du Mississippi blues, mais voilà, comme quoi on peut s'amuser à faire d'autres choses avec ce même système.
0: Ouais.
1: Et c'est ce que je m'amuse à faire. Alors, je vais pas mentir, c'est quand même très très inspiré du guitariste Derek Trucks, qui est un guitariste de slide de notre temps et qui est un des meilleurs guitaristes de la planète pour moi. Il a beaucoup utilisé la technique du slide pour faire aussi de la musique orientale ou indienne.
0: Voilà. Ouais. Donc belle impro en tout cas, hein, ça montre un petit peu ce que c'est qu'un seul avec sa guitare quoi. On parlait des influences tout à l'heure. Moi j'ai écouté pas mal de tes morceaux. J'ai senti, mais alors c'est des fois, tu sais, on utilise le terme d'influence en termes d'imitation ou de copie. Et là, moi, j'ai pas du tout ressenti ça. J'ai l'impression que on en parlait tout à l'heure un petit peu. Toute cette culture, en fait, elle te permet de ou rejouer des morceaux évidemment existants, ou alors de créer tes propres compositions. Mmh. Moi, il y a quelques groupes, si tu veux, que j'ai mis en tête quand je t'ai écouté, c'est Pink Floyd déjà. Crosby, Stills, Nash & Young, par exemple. Je pense à un morceau avec notamment deux jeunes femmes qui font un peu le cœur derrière toi.
1: Ouais.
0: Ça m'a vraiment fait penser à ça. Et mais avec ta patte, en fait. Tu vois, pas... Je vais imiter. Effectivement, ça, je pense qu'on le fait au début, parce qu'il faut bien avoir des modèles, peut-être.
1: Oui, clairement. Ouais.
0: Et là, j'ai l'impression qu'il y a toute cette culture qui est présente, quoi.
1: Merci beaucoup. J'essaie d'être le plus spontané possible avec les idées qui me passent par la tête et j'essaie de les sortir. Et puis en fait, c'est comme c'est et ça emmènera où ça emmènera. Et j'essaie de le faire au mieux, en tout cas de faire en sorte que le morceau soit le mieux possible à mon oreille.
0: Ouais.
1: Et puis voilà, ça plaira ou pas. Mais en tout cas, voilà, j'essaie de rester assez spontané dans cette démarche. Et oui, c'est sûr, les influences, de toute façon, on les entend hein, clairement.
0: Mais en même temps, c'est même très personnel, quoi, tu vois.
1: C'est
0: ce qui n'est pas toujours évident à faire, en fait. Hein.
1: Non.
0: C'est
1: non,
0: quand
1: non.
0: Même
1: mais
0: complexe,
1: en tout cas, c'est pas calculé.
0: Ouais, non, mais ça se sent de toute façon. Mais enfin, je trouve que c'est des belles réussites. Il y a cet album donc qui est sorti il y a pas très très longtemps.
1: Take a Fruit.
0: Alors, qui a une belle pochette. Tu disais tout à l'heure que tu étais quand même au départ spécialiste des paysages, et je trouve que la pochette est assez super. On voit une petite orangée sur un masque.
1: Un peu vaudou.
0: Un masque noir, un peu vaudou, etc. C'est une belle pochette. Donc le disque s'appelle Whatever the Weather.
1: Ça, c'est le nom du groupe.
0: C'est le nom du groupe.
1: Whatever the Weather.
0: Take a Fruit.
1: Take a Fruit, c'est
0: voilà,
1: le nom de l'album.
0: Excuse-moi.
1: Pas de problème.
0: D'ailleurs, on voit effectivement les fruits sur la pochette.
1: C'est Tiphaine Erola, donc de Bobo Studio, qui a fait ce magnifique visuel.
0: Ouais, super.
1: Et en fait, le
0: très,
1: visuel,
0: très belle pochette.
1: Le visuel existait avant le groupe.
0: Ouais.
1: Et voilà, j'ai flashé dessus. Et...
0: Ouais.
1: Il est sorti le 26 novembre dernier, précise.
0: Ça, ouais.
1: Donc voilà, album de que des compos qui sont nés du confinement, pour changer.
0: Ouais. Pour avoir discuté déjà avec quelques musiciens qui expliquaient que, en fait, ils avaient mis à profit ce temps d'isolement finalement hein.
1: Bah ouais.
0: Pour bosser quoi, pour faire des trucs, pour y compris d'ailleurs enregistrer à distance.
1: Oui.
0: Avec d'autres musiciens qui ne voyaient plus par conséquent.
1: Exactement. Ouais. Bah ouais, c'était l'occasion de bosser sur les compos que j'avais toujours mis un petit peu de côté. Et voilà, j'arrivais pas à mettre ce projet en priorité. Et franchement, le confinement a été l'occasion parfaite pour faire ça.
0: Ouais. Au moins, ça a servi à ça. Ouais, mais c'est vrai que c'est y a pas mal de musiciens qui ont fonctionné un petit peu comme toi dans cette histoire. Les membres de ce groupe,
1: oui,
0: tu les as réunis pour le disque ou c'est un groupe déjà avec lequel tu tournais
1: non,
0: ou tu faisais
1: Non. Alors Mogan Cornebert, le batteur, qui est quelqu'un de superbe. En fait, déjà humainement, c'est des copains.
0: Pourtant, donc c'est bien ça.
1: Ouais, c'est plutôt cool. Forcément, ils sont hyper talentueux dans leur domaine respectif. Et ouais, je les ai réunis parce que je trouvais que la couleur de la musique aussi correspondait bien à leur style plutôt, ouais, à ce qu'ils aiment aussi, parce que
0: oui,
1: c'est important que les gars aiment ce type de musique. Donc je me suis dit que ça serait pas mal. Puis bah, ils ont l'air de s'amuser en tout cas. Avec
0: ouais, ouais.
1: En fonction des musiciens avec qui tu joues, il y a quelque chose à faire. Enfin, en fait, avec leurs pattes, avec leur style, faut pas choisir n'importe qui.
0: Ouais. Bon, on verra tout à l'heure avec encore un autre style et effectivement d'autres, ou du moins un autre musicien. Ben on va écouter un morceau de cet album, donc Waiting for Summer.

0: Donc cet album, un take flute, donc que des compos personnels, d'Emeric. Et puis la voix d'une certaine Célia Simon.
1: Alors non, pas la voix, non. Mais l'écriture, la plume. Exact, Célia Simon, c'est ma petite sœur,
2: voilà,
1: qui vit au Mexique.
0: D'accord.
1: Et qui écrit des très beaux textes. Ah. Donc elle a écrit d'ailleurs ce magnifique texte de Waiting for Summer que vous venez d'entendre.
0: D'accord.
1: Et plein d'autres.
0: D'accord.
1: Il y aura aussi pas mal de ces textes dans le prochain album que je suis en train de préparer.
0: D'accord. Même groupe ou...
1: formation. Ouais, okay. Enfin, on va voir. Il y aura, ça sera peut-être un peu plus acoustique cette fois-ci.
0: D'accord.
1: Mais oui, ça sera les mêmes personnes. Ouais.
0: Alors justement, puisque tu parles de l'acoustique, tu es un musicien acoustique, un musicien électrique aussi. Comment tu te positionnes par ça? C'est un petit peu ce que tu disais tout à l'heure, en fonction, c'est un peu le feeling, en fonction des inspirations, ou peut-être l'envie des fois de changer, de laisser, je sais pas moi, la Les Paul pour prendre une guitare sèche, comme on dit.
1: J'ai toujours aimé les deux côtés, la guitare acoustique pour la folk, pour ce côté boisé, le côté ce côté organique. Et puis l'électrique, c'est encore un autre monde.
0: Ouais, ouais.
1: Et je sais pas, j'aime vraiment les deux. J'aime vraiment la guitare au sens large du terme.
0: Oui.
1: J'aime bien utiliser des open tuning, tout ça. J'aime la musique, en fait.
0: Ouais.
1: Puis tu vois, j'ai commencé en tant que pianiste, je suis passé guitariste, enfin j'adore la basse aussi. Je me prétends pas vraiment être multi-instrumentiste, mais j'adore chanter. Et j'aime la musique au sens large du terme. Donc tout ça, c'est des outils pour essayer de sortir un peu la créativité qu'on a dans nos têtes. Et ça fonctionne comme ça. Voilà. Pour moi, j'aime bien voir ça comme ça. Donc c'est vrai que les gens ont parfois du mal à me mettre dans des cases, à se dire mais qu'est-ce qu'il fait en fait finalement. Mais moi, ça me va très bien Je pense que c'est un peu comme manger le même plat tous les jours, faire le même style. Et après, je respecte vraiment ceux qui le font.
0: Je ne juge pas du tout ces
1: gens-là. Ouais. Mais il faut trouver le truc qui marche pour soi. Et pour moi, c'est la diversité. Je pense que ça nourrit plus facilement mon jeu et mon cerveau de musicien d'être passé par tous ces styles et d'avoir un petit peu essayé de toucher à plein de choses.
0: Ça se voit aussi avec l'instrument que tu as choisi, parce que c'est vrai que la guitare, il y a des...
1: Il y a plein de choses à faire.
0: C'est extrêmement varié aussi en termes... Et puis, tu parlais tout à l'heure des guitares héros, donc qui ont fasciné quand même beaucoup de gens d'une certaine génération, quoi. Mais il y avait aussi leur guitare qui fascinait. Et je crois que tu as une panoplie, enfin on le voit sur les vidéos, tu as une panoplie assez... assez étoffé, on va dire.
1: Il y en a quelques-unes, oui.
0: C'est aussi un plaisir, j'imagine, d'avoir ces outils qui sont quand même assez fabuleux.
1: Bien sûr, c'est un plaisir. Et j'ai beaucoup de bonnes guitares. Après, j'ai pas de guitare vintage hors de prix, j'ai pas ça. Mais j'ai des bonnes guitares que je joue régulièrement et qui vivent et qui vont sur la route.
0: Ouais, c'est ça aussi.
1: Qui vont sur le terrain. Bien, en fonction du projet, évidemment, ou du type de morceau peut-être qu'on va faire. Sélectionner ce qui matchera le mieux en termes de son et de confort aussi. Ah. Ça, c'est important.
0: Est-ce qu'il y en a une que tu privilégierais peut-être davantage, pas forcément d'après ce que tu viens de dire.
1: C'est des périodes
0: C'est ça.
1: Avant, je jouais sur des Fender Stratocaster uniquement. Maintenant, je joue plutôt sur des Gibson. Voilà. Là, j'ai ma Gibson SG que j'adore et ma Les Paul que j'aime beaucoup. Mais en fait, j'aime toujours mes strats. Enfin, c'est des périodes de vie. Et puis, en fonction des projets, pendant un moment, on jouait beaucoup avec Warry Rose, le tribute de reprise Hendrix qu'on faisait. Enfin, qu'on fait toujours, d'ailleurs, qui existe toujours, mais on tourne beaucoup moins. Et pendant cette période-là, je jouais que sur des strats.
0: Lui, c'était les Fender.
1: Pour avoir le son, pour être quand même dans le thème. J'aime vraiment les instruments, tous les instruments que j'ai. Ils ont tous quelque chose, en fait, à apporter.
0: Ouais.
1: Quelque chose d'intéressant qu'il faut exploiter.
0: On va parler d'un autre... Alors, oui, un groupe, puisque vous êtes deux. Donc toi, bien sûr, à la guitare ou aux guitares. Et puis un harmoniciste avec lequel tu as fait des trucs assez, assez intéressants.
1: Elders Road, donc c'est un duo guitare harmonica chromatique, donc Antoine Leroux à l'harmonica chromatique, harmoniciste de renommée, qui a fait pas mal de concours internationaux d'harmonica, tout ça. Je crois qu'il en a même gagné un. À vous d'aller voir, d'aller vérifier. et voilà, en fait, on s'est rencontrés il y a maintenant 5 ans, 5-6 ans. On animait tous les deux une masterclass, donc lui en harmonica et moi en guitare. Une petite masterclass dans un petit village à Semblancé, à côté. Et en fait, on s'est rencontrés là-bas et voilà, on a un peu jamé ensemble et on a fait « Tu joues bien ?» Et voilà, non, humainement, c'est cool. Ouais. Et musicalement, c'est hyper cool aussi. Et on s'est lancé dans un duo, voilà, pour faire un peu ce qui nous plaît. On voudrait essayer de faire de la musique de film, en fait, pas mal. Donc, on reprend des trucs de Morricone. Classique comme ça, et on voulait faire de la musique de film et du picking, parce que j'aime beaucoup la guitare picking aussi, et donc on voulait essayer des choses comme ça, et voilà, c'est chose faite, on a sorti un petit album l'année dernière, et puis voilà, on a pas mal de dates, on tourne pas mal, surtout l'été, un peu partout en Charente-Maritime, dans ces coins-là, ça se passe bien.
0: Mais écoute, mais il y a des morceaux enfin magnifiques que vous avez joués, hein. Je pense à Galliano,
1: Tango pour Claude,
0: Duke Ellington, Django Reinhardt. Donc ça, tu te rapproches un peu du jazz à l'occasion ou...
1: j'ai toujours aimé le jazz en fait. Enfin, j'aime bien Coltrane en fait et entre autres. J'aime plein d'autres jazzeux. Mais John Scofield par exemple aussi, j'aime beaucoup. Pat Metheny, il y a des trucs.
0: Ouais, cool. Bien sûr.
1: Enfin voilà, il y en a tellement. Ouais. Mais j'aime bien ces sonorités là et enfin pour moi, voilà, il y a pas de limite en fait. Le vocabulaire du jazz a une certaine richesse quand même, il faut dire, et voilà peut ouvrir à certaines couleurs qu'on trouve pas dans d'autres styles. Donc en gros, dans le blues rock, chose qui était un peu mon style de base, de prédilection, d'écouter tout ça, ça nourrit l'oreille et ça permet de trouver des différentes couleurs. Et je me considère pas du tout jazzman, pas du tout, mais...
0: Mais ça pourrait.
1: Oui, mais non, enfin, puriste assez prétendre jazzman, mais en tout cas, voilà, aller chercher des petites choses de ce style et les intégrer dans ce que je sais déjà faire, ça se fait un peu tout seul. Et...
0: En tous les cas, écoute, ça marche bien. Quoi. On va écouter un morceau avec ton collègue, Antoine
1: Leroux.
0: Je vous laisse deviner, vous allez reconnaître tout de suite.

0: connu l'homme à l'harmonica, évidemment, d'Il était une fois dans l'Ouest. Moi, à l'écoute de ce morceau, je me disais que ça devait pas du tout être évident à la guitare, quoi, d'accompagner comme ça.
1: Ouais,
0: l'harmonica, je sais pas si.
1: Ouais,
0: ça m'a paru vachement complexe et super réussi, en fait.
1: C'est vrai, merci. C'est pas un morceau qui a été évident, effectivement. Rythmiquement, c'est pas complètement classique ce qui se passe. Et il a fallu faire quelque chose d'un peu intéressant pour combler le manque de l'orchestre.
0: Oui, voilà, ouais.
1: Mais je pense qu'on s'en est pas trop mal sorti. Ah, après là, en live, on a encore un plus gros son avec des grosses basses, plus de reverb. Ouais. Et c'est encore mieux.
0: Ouais, non, mais vraiment, enfin, belle. En plus, moi, je connais pas trop de reprises de ce morceau, finalement.
1: Non.
0: Parce que, bon, en orchestre, bah, ça donnera du Morricone, donc est-ce que c'est intéressant, quoi. Et là, je trouve que.
1: Pas grand monde qui l'a repris, ouais. Ouais.
0: Guitare. Enfin, ouais. Ça sonne super bien, quoi. C'est un beau thème et super bien joué par vous deux, quoi.
1: Ouais,
0: c'est,
1: merci.
0: Et je rappelle, hein, y a du Galliano aussi, il y a des Lipton, il y a un Django aussi. Django, bon, la guitare, c'est...
1: L'idée dans ce projet, au niveau de la guitare en tout cas, c'est de faire l'homme orchestre un petit peu. Donc en fait, j'essaye de faire des parties de basse tout en faisant les accords même temps. Dans les morceaux de picking, bah, finalement, il y a trois trucs, quoi. Il y a la basse, les accords et la mélodie en même temps. J'essaye de faire ça pour remplir un maximum le spectre et que ça soit agréable à l'écoute. Ouais. Et puis pour pouvoir servir un bon tapis rouge à Antoine
0: qui peut
1: s'amuser après dessus et qui se sent pas seul, quoi, en fait. Donc c'est pour ça que là, j'utilise pour le coup tout ce que j'ai appris en finger picking pour essayer de faire des arrangements qui sont complets, quoi.
0: C'est vrai qu'en fermant les yeux, on n'a pas toujours l'impression que vous n'êtes que deux, en fait.
1: Ouais, c'est ça l'idée. C'est ça l'idée.
0: C'est bien, quoi. Ouais, on parlait de Guitar Hero tout à l'heure. Jim Hendrix, quand même, parce que pour... moi, je sais que pour ma génération, c'était...
1: Ouais. Ouais, il y en avait...
0: Dieu sur Terre, quoi.
1: Ouais, il avait la classe, Jimmy, il avait tout, ce gars.
0: Ah ben, c'est...
1: Il avait... c'était une bête de live, il était bon compositeur... C'est mon pote Simon Boyer qui dit ça. Il avait tout. Il était sexy. Il avait. Il composait bien et il jouait très bien. Il avait.
0: Et puis il réfléchissait aussi.
1: Ouais. Ouais. C'était bon. Après moi, je gamin, la première fois que j'ai entendu Hendrix, c'était des lives et je détestais.
0: Ouais.
1: À gosse, je trouvais ça horrible. Je trouvais ça faux, fort et
0: bordélique. C'est vrai que c'était très fort, hein. Avec son.
1: Ouais, puis le son était. Je trouvais...
0: Ces deux acolytes, Mitchell, qui était un batteur, un cogneur de.
1: Mais c'est que plus tard, en fait, quand j'ai écouté ces albums, que je suis vraiment tombé dedans, quoi.
0: Ouais.
1: Et que là, j'ai compris la démarche complète, quoi.
0: Ouais, et puis un gaucher. Qui joue une guitare de droitier ou enfin avec les cordes, enfin bon,
1: c'est... Oui, il y avait tout
0: non, ça. Non, il y avait un truc, quoi. C'était, il y aurait eu une possibilité d'une association Jimi Hendrix, Miles Davis, qui s'est jamais faite, quoi. Ça aurait été intéressant.
1: Ça aurait été intéressant.
0: De voir la compatibilité de ces deux mecs, quoi.
1: Ça aurait
0: donné quelque chose d'assez curieux, quoi. Moi, j'ai vu une toute petite vidéo, elle est assez courte, d'Hendrix où il joue de la guitare acoustique, justement. Ce qui était
1: la vidéo avec la 12 cordes.
0: Exactement.
1: Avec le fond blanc.
0: Ouais, c'est ça.
1: Hear My Train Are Coming.
0: Ouais.
1: Ouais, c'est cool ça.
0: Une facette de lui qui est moins connue, quoi.
1: Évidemment. Ouais, non, il était très très complet.
0: Et ça, donc, tout ça pour dire que ça t'a aussi pas mal inspiré.
1: Oui.
0: Et notamment c'était un concert au Temps Machine. Avec Florent Gaufroy et Béranger Vantôme, donc qui jouaient avec toi. Donc c'était des musiciens. Enfin, vous formiez un groupe, on va dire attitré, ou c'était pour l'occasion.
1: Le groupe existe toujours, donc on est toujours ce groupe, War Heroes. En fait, on a monté ça parce que tous les trois on adore Hendrix. En fait, on est des fans, quoi, en fait, d'Hendrix, et on est pas

0: pas trop dans notre démarche à chacun, on n'est pas trop pour faire des cover bands en fait, enfin des groupes de cover ou des tributs de bands quoi, parce que bon bah voilà, faut essayer de faire son truc quoi,
1: Ouais,
0: c'est quand
1: ouais,
0: même
1: ouais, ouais.
0: mieux. On voulait, et donc s'il y a bien un tribut qu'on voulait bien faire, bah c'est du Hendrix.
1: C'est celui-là,
0: Et
1: ouais.
0: tout en quand même, voilà, on joue pas du note pour note, bah déjà c'est presque impossible, on fait pas du note pour note, on a pris quelques petites libertés sur les structures, tout ça. On essaye de.
1: Normal, quoi, vous mettez votre patte aussi.
0: On met notre patte et on essaye de s'inspirer du côté beaucoup d'improvisation dans les lives, comme il y avait dans les lives d'Hendrix, quoi. En fait, voilà, on mise beaucoup sur l'impro et les structures des morceaux sont là un petit peu pour nous cadrer, on va dire. Mais ouais, c'est un super projet. On a bien bourlingué quand même. On a été faire des festivals jusqu'en Hollande et tout ça. Et c'était des chouettes expériences.
1: Avec ce groupe War Heroes.
0: Avec War Heroes, et on disait tout à l'heure que l'apprentissage pour un musicien, c'est de passer par des reprises. Et oui, c'est sûr. Franchement, reprendre du Hendrix, c'est hyper intéressant.
1: J'imagine
0: C'est
1: bien,
0: hyper
1: ouais.
0: intéressant d'analyser comment, voilà, comment il structurait ses morceaux, tout ça. Enfin, moi, en tout cas, je trouve ça assez passionnant. Donc, toujours pareil, ça nous emmène où ça nous emmène.
1: Ah ben, on va écouter un medley, donc Stone Free et Manic Depression. Donc, c'était au Temps Machine il y a 7 ans maintenant. Jimi Hendrix et Aymeric Simon.
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0: Belle reprise au pluriel de Jimi Hendrix, avec de l'impro bien sûr, et puis bah, ça nous remet dans cette époque quoi, qu'on a du mal à lâcher quand même.
1: Ouais, hein. Il y avait plein de très bons groupes.
0: Ouais, c'est
1: il y en a plein, ouais. De très bons,
0: oui,
1: actuellement.
0: Mais bien sûr, il y en a... ouais, tout à fait. Oui,
1: c'était ça... une période où il y avait une certaine émulsion musicale. Quand
0: même. Ouais, moi je me souviens d'un concert de Pink Floyd, c'était à la fête de l'UMA, ça remonte à quelques années. C'était impressionnant, quoi.
1: Ouais, j'imagine.
0: Il y a toute la nuit qui était enveloppée par cette musique. C'était, c'était un truc de fou, quoi. Frank Zappa aussi, je me souviens de Frank Zappa. Le concert de Frank Zappa, c'était à La Villette, je crois. Donc, il y a longtemps aussi. Et alors là, le guitariste hallucinant, quoi. Enfin,
1: Je ne suis pas tombé dans Frank Zappa. Encore.
0: C'est impressionnant. Si tu joues un peu de guitare, après, tu n'en joues plus du tout, quoi. Tu te dis, bon, allez... C'est assez phénoménal, quoi. Ouais, était avec les Mothers, là, son groupe de l'époque, quoi. Okay. C'est ouf.
1: Ouais, il a dû faire une soixantaine d'albums, un truc comme
0: c'est,
1: ça.
0: Plus, là, il y en a quelques-uns qui ressortent. Enfin bon, voilà, ça fait partie qui font quasiment, enfin même qui font maintenant partie du patrimoine de la guitare électrique, quoi. C'est presque devenu des classiques, quoi. Alors que ils ont encore plein de choses à montrer, à nous apprendre à travers les disques et tout. Eh ben, Aymeric, on te remercie beaucoup. C'était un vrai plaisir de discuter avec toi, de partager avec toi
1: au plaisir
0: tout ça. Merci. Et puis beaucoup, voilà, j'espère que vous avez vu un petit peu la palette d'Aymeric. C'est moi je trouve ça assez impressionnant. Et puis quelques infos quand même. Donc le 31 mars, donc pour l'anniversaire de la radio RFL 101, donc on sera évidemment à Luynes de 16h à 19h avec un jazz feeling particulier. Aymeric et Alix Debien, donc une chanteuse, seront à la Grange, toujours à Luynes, le 31 mars à 20h30. Ils ont un petit duo qui s'appelle Crackers Time. Et puis, Aymeric aussi, Fête de la musique le 21 juin, toujours à Luynes, avec Elders Road, donc le groupe avec Antoine.
1: Antoine,
0: avec harmoniciste. Et puis un autre groupe plutôt bluesy.
1: Joe's Corner, oui, c'est avec Stéphane Barral, Morgan Cornebert ou Simon Boyer.
0: Morgan Batteur. En fonction des dispos. Donc voilà, si vous voulez voir en live Aymeric à la guitare, vous pouvez venir donc à Luynes. Il y aura au moins 3 groupes différents. Donc c'est top. Merci beaucoup encore Aymeric, Simon. Merci. Et puis à bientôt, quoi. Au revoir à tous.

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